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6: 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C'est France Gall qui chante cette chanson.
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7: Bonjour tout le monde, bienvenue à l'émission matinale Franco Matin sur les ondes d'Envol 91 FM, l'équipe matinale, moi-même Wissam Daoudi, Mélodie Ruel Vrobel et Jean-Rony Bossico, on est présent pour vous accompagner pour les deux prochaines heures avec une programmation qui va vous faire réveiller, c'est
8: oui,
7: ça.
8: Bonjour à Mélodie. Tous. Bonjour Wissam, ravi de vous retrouver ce matin, le jeudi 25 juin. Il est 7h01, on est comme tu l'as dit au rendez-vous pour débuter cette nouvelle journée encore ensemble. Et aujourd'hui, un programme du feu de Dieu, exactement. Oh, voilà. Et puis voilà, aujourd'hui on célèbre plusieurs journées importantes. Déjà c'est la journée mondiale du vitiligo. Voilà, c'est une journée qui sensibilise le public à cette maladie de la peau qui provoque une dépigmentation.
7: Oui, Michael Jackson en était malade.
8: Oui, ouais. Voilà, l'une des stars qui souffrait du vitiligo. C'est aussi la journée internationale des gens de la mer, donc la journée du marin. Voilà, donc on pense à tous celles et ceux, même les femmes qui travaillent en mer. Voilà, c'est une journée qui a été instituée par l'Organisation Maritime Internationale.
7: J'ai une question. Est-ce que c'est l'homme qui prend la mer ou c'est la mer qui prend l'homme?
8: Ah, on ne sait pas finalement. La nature est tellement... Bah oui.
7: Oui, la chanson de Renaud.
8: Qu'on jouera
7: Et puis le vieil homme et la mer, le fameux livre de... C'est qui l'écrivain américain? Le vieil homme et la mer, c'est un livre... Je vais te le dire, vas-y, okay.
8: Tu me le diras. Oui. Et en attendant, c'est aussi une troisième journée aujourd'hui, c'est la journée mondiale des Beatles, Global Beatles.
7: Ernest Hemingway.
8: Donc c'est la journée mondiale des Beatles, c'est le Global Beatles Day. C'est une journée qui est célébrée chaque année le 25 juin et qui rend hommage à la toute première diffusion télévisée mondiale en direct par satellite qui a eu lieu le 25 juin 1967. Et lors de cet événement historique, c'est les Beatles qui avaient interprété en direct leur chanson mythique All You Need Is Love.
7: Magnifique groupe. Oui. Le groupe mythique les Beatles avec Paul McCartney, avec John Lennon, George Harrison, Ringo Starr. Ça, c'est un groupe qui a fait chavirer. On appelait, comment on les appelait les fans des Beatles. J'ai oublié le nom des fans, mais il y avait un nom.

0: spéciale qu'on donnait aux femmes qui voilà, étaient folles de, des Beatles.
1: Ouais. On aura l'occasion d'écouter plusieurs reprises en français de ce groupe hyper connu, je dirais, qui a marqué la scène musicale. Alors évidemment, aujourd'hui, on a un programme bien rempli. On parlera évidemment de météo et d'éphémérides et d'infotrafic, évidemment. On aura aussi Jean-Rony Bossico, notre journaliste, qui viendra nous faire un point sur l'actualité au Canada. Et puis, on parlera sport aussi.
0: On parlera sport, on parlera Coupe du Monde, la chronique Coupe du Monde. Ça sera donc à 8h10. Sinon, on aura également... Tu as parlé de l'entrevue ?
1: Non,
0: tu as parlé. On aura une entrevue réalisée par Jean-Rony Bossico, réalisée avec Guy Jourdain. Guy Jourdain qui est un juriste, avocat et donc traducteur et professeur en droit et qui œuvre depuis plus de 40 ans dans la défense des droits linguistiques et l'accès à la justice en français au Manitoba. Il s'agit d'une entrevue qui nous va nous parler d'une conférence qui a été offerte par le Conseil des ministres sur la francophonie canadienne, l'accès à la justice en français, ainsi qu'un atelier organisé par l'Association du barreau canadien intitulé Réflexion sur la mobilité des professionnels du droit d'expression française et le renforcement à l'accès à la justice en français au Canada. Ça, c'est un thème.
1: Oui, donc ce sera une entrevue diffusée à 7h50, juste avant le top de l'heure et juste avant notre chronique Coupe du Monde, évidemment. On parle foot chaque jour, on débriefe les matchs de la veille. Aujourd'hui, on débriefera 6 matchs qui se sont déroulés hier.
0: Ouais.
1: Le Canada a joué, donc on en parlera évidemment. Ce sera à 8h10. Ensuite, un second point sur l'actualité canadienne avec Jean-Rony. Et ensuite, ce sera le début d'une nouvelle chronique sur nos ondes sur Franco Matin.
0: Absolument, une nouvelle chronique, ça sera les mardis, exceptionnellement aujourd'hui ça sera jeudi, mais ça sera à partir de mardi prochain et chaque semaine. Donc Nathan Ngatom, qui est étudiant en communication multimédia à l'Université de Saint-Boniface, viendra nous présenter donc à chaque mardi une chronique. Il choisira le thème, mais les thèmes en général ça va être sur le Manitoba, la francophonie manitobaine, les personnages historiques,
1: culture, histoire,
0: tout ça. Il va venir, et aujourd'hui, son thème, ça sera Winnipeg. Il viendra nous parler de cette ville, cette ville qui rend fou pas mal de personnes, cette ville aux 1000 visages, on dit Winnipeg. Ça sera donc le thème de sa chronique d'aujourd'hui.
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1: 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En attendant, il est 7h07, on va partir en musique pour bien commencer l'émission et on se retrouvera juste après pour faire un point sur la météo, les éphémérides et l'infotrafic, ce sera dans un instant. Et en attendant, on s'en va écouter La Grenade de Clara Luciani, une chanson quand même... engagé sur le corps, etc. Et on le rappelle, aujourd'hui, plusieurs journées qu'on va célébrer en chanson. La journée du vitiligo, la journée du marin et aussi la journée des Beatles. Alors là, on écoute La Grenade, une chanson engagée sur le corps de Clara Luciani. Et on se retrouve juste après.

Clara Luciani qui nous chante La Grenade sur les ondes d'Envol 91 FM. Il est 7h11 et c'est l'heure d'aller faire un tour au niveau du soleil et des nuages. On va voir un peu ce qui se passe aujourd'hui.

0: Ça va aller, c'est un nouveau système qu'on est en train d'apprendre sur les ondes d'envol 91 FM. Le jingle de la météo va arriver bientôt, ne vous inquiétez pas, vous êtes sur Envol 91 FM, il est 7h11, vous écoutez Franco Matin. Et ça va venir, nous avons un nouveau système de programmation, de mise en onde plutôt, que nous avons installé récemment. Alors ça va venir, on est en train de d'essayer d'apprendre des choses. Est-ce qu'il y a eu un bug? Des fois ça arrive, hein. Ça c'est les aléas du direct, on appelle ça. Et ça s'appelle la technique qui nous fait... on n'arrive pas à mettre le Manu?
1: Non, le jingle ne vient pas. Ah, est-ce qu'il est là? Il est là.
0: Il est là. Finalement, on a réussi.
2: Il a l'air beau aujourd'hui.
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1: Finalement, le voilà, la voilà, la météo du jour. Alors, pour l'instant, il fait 16 degrés sur Winnipeg. Et aujourd'hui, Environnement Canada annonce un temps plutôt ensoleillé dans la matinée et en début d'après-midi. On aura une alternance de soleil et de nuages avec 30% de probabilité ensuite cet après-midi. On aura aussi le risque d'un orage et puis un maximum de 24 degrés avec un ressenti de chaleur autour de 27. L'indice UV sera de 7 ou élevé. Donc aujourd'hui, il devrait faire plus ou moins chaud. Ça va nous faire du bien par rapport à la pluie qu'on a eue hier. Ce soir et cette nuit, ce sera partiellement nuageux avec 30% de probabilité d'averse tôt dans la soirée et toujours le risque d'un orage. On aura aussi des nappes de brouillard qui vont se former au cours de la nuit avec un minimum de 14 degrés. Et puis les possibilités d'averse vont se prolonger jusque demain avec encore 30% de possibilité d'averse vendredi, mais 25 degrés toujours, donc voilà, c'est la chaleur qui provoque peut-être des orages. Et sinon, cette fin de semaine, malheureusement, ça s'annonce pluvieux, même si les températures seront plutôt correctes avec des 23, des 22 et des 24 degrés qui vont s'enchaîner. On va attendre la semaine prochaine avant que le soleil s'installe pour de bon et que la pluie passe au-dessus de Winnipeg. Sinon, au niveau des éphémérides, donc on vous l'a dit en début d'émission, on est le 25 juin et le 25 juin, on célèbre plusieurs journées. Déjà la journée mondiale du vitiligo, c'est une journée qui est célébrée pour sensibiliser le public à cette maladie de la peau qui provoque une dépigmentation. Et ça permet donc de soutenir les personnes qui en sont atteintes. C'est aussi la journée internationale des gens de la mer, donc la journée du marin. Voilà, c'est une journée qui a été instituée par l'Organisation Maritime Internationale, OMI, et qui a été officialisée par les Nations Unies et qui rend hommage aux marins du monde pour leur rôle vital dans le commerce mondial et l'économie. Et puis finalement, c'est aussi la journée mondiale des Beatles, une journée qui est célébrée pour rendre hommage à la toute première diffusion télévisée mondiale en direct par satellite, où les Beatles ont performé leur titre « All You Need Is Love » en direct.
0: Et quand vraiment il y a des hasards, je viens de remarquer un hasard du calendrier très très anecdotique, Mélodie, ça là, les conspirationnistes vont dire « Oh là là là !» Parce que imagine, le 25 juin, donc tu viens de le dire, c'est la journée internationale du vitiligo, c'est ça, contre la maladie.
1: Exactement.
0: Eh ben, c'est la journée également du décès de Michael Jackson, le 25 juin 2009, c'est ça, 2009, que Michael Jackson nous a quittés, donc un 25 juin 2009. Mais également, tu viens de dire également, c'est la journée internationale des marins, c'est ça?
1: Oui.
0: Eh ben, le 25 juin 1997, l'océanographe Jacques-Yves Cousteau nous quitte.
1: Comme quoi, vraiment, tout comme est lié.
0: Comme quoi, tout est lié.
1: Les conspirationnistes vont se réveiller.
0: Ouais.
1: Exactement. Sinon, en termes d'autres anniversaires d'événements marquants, il y en a beaucoup de choses aujourd'hui. Mm-hmm. Et on a notamment, hier, on avait la Corée qui jouait au foot. Et ben, en 1950, c'était le début de la guerre de Corée.
0: Oui.
1: Les forces, là, c'était nord-coréennes, qui franchissaient le 38e parallèle et envahissaient la Corée du Sud. Donc, c'était le début du conflit en 1950.
0: C'est un conflit qui dure malheureusement jusqu'à aujourd'hui. Il y a vraiment...
1: Le nord et le sud sont en perpétuel conflit, même encore aujourd'hui.
0: Exactement. 1788, j'allais dire Virginie, ben c'est ta maman, ben c'est ça. On va parler de Virginie qui ratifie la Constitution des États-Unis et devient le dixième État des États de l'Union, ce qui va devenir les États-Unis. C'était en 1788, l'État de la Virginie.
1: Ok. Alors moi, si je vais plutôt dans le monde de la culture, cette fois littéraire, on a plusieurs œuvres quand même dominantes dans le monde de la littérature qui ont été publiées un 25 juin. Alors, on commence en 1857 avec la publication des Fleurs du Mal de Charles Baudelaire, un recueil qui a provoqué un scandale à l'époque et qui a valu à l'auteur un procès pour outrage à la morale publique et aux bonnes mœurs. Alors, c'est un ouvrage qu'on étudie encore à l'école aujourd'hui, un ouvrage quand même d'une grande importance. Charles Baudelaire, un poète bien réputé en Europe.
0: Il aurait adoré vivre à notre époque.
1: Je pense. Ensuite, quelques années plus tard, en 1947, c'était la publication du journal d'Anne Frank aux Pays-Bas, sous le titre, donc j'espère ne pas écorcher le titre, sous le titre « Et Achterius ». Voilà, le journal d'Anne Frank. Cette jeune fille, figure de la résistance et de la Seconde Guerre mondiale, qui était originaire donc des Pays-Bas. D'ailleurs, on peut visiter sa maison à Amsterdam.
0: D'accord.
1: On peut découvrir dans quel endroit elle et sa famille ont dû se cacher à l'arrière d'une étagère. C'est impressionnant de voir tout ça.
0: Ouais.
1: Et son journal est aujourd'hui une pièce de mémoire de cette sombre époque.
0: Ouais, ouais. Pour les naissances, on a aussi l'écrivain français Georges Courteline, né en 1858. Nous avons le journaliste français également Pierre Brosselet, né un 25 juin 1903. Le réalisateur américain Sidney Lumet, né en 1924. Et puis, c'est ce qu'on a pour ma personnalité, né un 25 juin. Pour les décès, j'en ai parlé tout à l'heure, nous avons donc le chanteur américain Michael Jackson, nous avons Jacques-Yves Cousteau, qui nous ont quittés donc un 25 juin.
1: Oui, et puis pour terminer, on est en ce moment dans la Coupe du Monde, Coupe du Monde 2026. Eh bien, en 1978, c'était l'Argentine qui remportait sa première Coupe du Monde de football à domicile, après une finale tendue contre les Pays-Bas. Et ce titre reste l'un des grands moments de l'histoire sportive argentine, qui n'ont cessé évidemment de marquer l'histoire du football.
0: Absolument, absolument. Ils visent encore un autre titre cette année avec l'équipe de Messi.
1: Ah oui, le GOAT. Enfin voilà pour les éphémérides de ce jour. 7h18, on repart en chanson. Et ensuite, ce sera le temps de parler infotrafic, évidemment.
0: Ben oui.
1: Oui, Sam, tu nous feras un point sur tout ça. Alors, on parlait aujourd'hui donc de deux choses qui sont liées, comme quoi tout est lié. On parlait déjà de la publication là, du journal d'Anne Frank aux Pays-Bas, à Amsterdam. Et on a parlé aussi de la journée des marins. Et les deux font qu'un, car on va écouter Amsterdam de Jacques Brel.
0: Oh my,
1: une très belle chanson
0: favorite de mon papa.
1: Ah, donc, on l'écoute et on pense à lui alors.
0: Mm-hmm.
1: Et on se retrouve juste après pour l'infotrafic du jour.

0: Amsterdam de Jacques Brel, une chanson qui n'aura jamais été enregistrée en studio. La version de référence, elle provient de l'album Live Olympia 1964. Une chanson donc qui rend hommage aux marins et à leur rythme de vie sur les bateaux. Alors il est 7h22 minutes, ça va être l'heure d'aller faire un tour au niveau de l'infotrafic du jour.
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2: Alors, c'est l'heure d'aller du côté du trafic info ce matin. On est à Winnipeg et à cette heure-ci, 7h22, ça se passe très bien pour le moment. Donc, nous avons un embouteillage important, enfin, d'une durée du trajet de 4 minutes sur la Gimaudière Boulevard. C'est donc juste avant d'entamer Dugald. Bien entendu, ça, c'est un axe tous les jours où c'est difficile de circuler de ce côté-là. Nous avons également Nain et Watt. C'est par choc contre par choc, carrément. C'est 6 minutes de trajet, donc une circulation très, très dense de ce côté-là. Alors, on a également sur Saint-Maryse, le chemin Saint-Maryse, durée du trajet de 2 minutes en montant vers le centre-ville. Et c'est juste avant d'arriver à Fermor Avenue. Voilà, c'est ce qui se passe actuellement à Winnipeg. Tout va bien pour le moment. Il n'y a pas beaucoup de points de circulation, mis à part celles qui reviennent chaque matin à cause des travaux qui s'y passent. Mais sinon, en général, la ville, ça circule à ce moment. Les gens qui sortent maintenant, donc ils peuvent profiter d'une circulation fluide. Mais on va refaire un autre point d'ici tout à l'heure vers 8h05, 8h10. Pour ça va encore s'animer tout à l'heure, c'est mais sûr. On reviendra. Si vous avez une information à nous partager concernant la circulation, vous avez remarqué, des feux qui ne fonctionnent pas ou vous êtes à l'arrêt à cause de quelque chose, alors signalez ça pour nous, comme ça on va aider les autres automobilistes à le savoir. N'hésitez pas à nous envoyer donc au 431-999-3691. Merci infiniment.
0: Oui, alors il est 7h24, merci pour ce point. On y reviendra tout à l'heure aux alentours de 8h, 8h05. En attendant, on va repartir en musique avant de faire un point sur l'actualité avec notre journaliste Jean-René Bossico. Aujourd'hui, on le disait au début d'émission, c'est la journée des Beatles. Alors on va écouter deux petites chansons de reprise des titres originels des Beatles. Et ici, ce sera des reprises en français. Et on va commencer avec le titre Twist et Chante du groupe Les Baronets, un groupe québécois qui a permis de sortir cette reprise en 1964 du titre originel Twist and Shout, popularisé par les Beatles. Alors, à l'inverse, on écoute Twist et Chante des Baronets.

0: 7h29 minutes sur les ondes d'envol 91 FM. C'était une chanson, une reprise du groupe mythique des Beatles en français. C'est l'heure dans quelques instants d'aller avec notre première revue de presse avec Jean-Rony Bossicaud. On va essayer. Nous avons un problème technique ce matin avec notre nouveau système WinMedia nous fait des siennes ce matin. C'est nouveau, c'est un nouveau système. Ce matin, on essaye de faire fonctionner quelques boutons, mais ça fonctionne pas, ça bug. C'est normal, c'est les aléas du direct et c'est un nouveau système. On aura le temps qui va se roder, nous on va se roder avec, mais je pense que c'est un problème du système ce matin qui ne fonctionne pas. Mais on va essayer de régler ça tout de suite. On peut aller directement sans lancer le jingle avec la revue de presse directement en mélodie.
1: Alors on commence du coup, donc déjà bonjour Jean-Rony, désolé on n'aura pas ton jingle ce matin.
2: Bonjour Mélodie, bonjour Wissam, bonjour à tous et à toutes.
0: C'est correct, comme alors, dit ma fille.
1: Oui c'est correct, exactement. Alors on va commencer avec le premier sujet, plus de 3,2 millions de dollars pour soutenir les entrepreneurs noirs du Manitoba.
2: Trois organismes manitobains ont reçu ce financement dans le cadre du programme d'entrepreneuriat noir du gouvernement fédéral lors d'une conférence tenue hier à la Chambre de commerce des Noirs du Manitoba. Richie Valdez, ministre des Femmes et de l'égalité des genres, a affirmé que les entreprises et les entrepreneurs noirs jouent un rôle essentiel dans la construction d'un Canada plus fort et plus inclusif. Le financement sera réparti comme suit. La Chambre de commerce des Noirs du Manitoba recevra 1,5 million de dollars pour son programme Ubuntu Forward qui vise à favoriser la croissance des entreprises dirigées par des Noirs. L'amicale de la francophonie multiculturelle du Manitoba obtiendra 1,25 million de dollars afin de soutenir des programmes de développement et de croissance destinés aux entrepreneurs francophones noirs du Manitoba. Le Centre communautaire et jeunesse Rama recevra quant à lui 500 000 dollars pour aider les jeunes noirs et les jeunes issus de communautés racisées à développer leurs compétences entrepreneuriales et à faire prospérer leurs entreprises. Réagissant à l'issue de la cérémonie, la présidente de la Chambre de commerce des Noirs du Manitoba, Zita Somakoko, a salué cette contribution qu'elle considère comme un premier pas dans la bonne direction pour les entrepreneurs noirs du Manitoba. On l'écoute.
3: Beaucoup de nos entreprises sont à un niveau où ils doivent grandir, mais ils ne savent pas comment. Alors pour ce programme, vraiment notre focus, c'est de travailler avec ces entreprises pour les amener à un niveau assez élevé et qui va aussi avec leurs collègues dans la minorité visible.
2: Voilà, c'était Zita Somakoko, la présidente de la Chambre de commerce des Noirs du Manitoba. Mm-hmm. Eh bien, ce financement qui va vraiment booster ce secteur. Les Noirs, ils se plaignent souvent. Ils n'ont pas les moyens, ils ne trouvent pas de crédit. Donc là, ces fonds peuvent aider à faire avancer, à faire bouger les lignes, c'est ça.
0: Absolument, absolument. Deuxième sujet de cette matinale de la revue de presse, l'accès à la justice en français au cœur de deux conférences à Winnipeg cette semaine.
2: Autre sujet important pour les francophones, le Conseil des ministres sur la francophonie canadienne et l'Association du Bao canadien organiseront à Winnipeg deux conférences les 26 et 27 juin 2026. L'événement réunira des intervenants des milieux juridiques, communautaire, universitaire et gouvernemental provenant de toutes les régions du pays. Par cette initiative, les responsables souhaitent encourager une réflexion collective sur les enjeux liés à l'accès à la justice en français dans une perspective axée sur la personne. La démarche vise notamment à mieux comprendre les principaux défis qui entourent l'accès aux services de justice en français tout en tenant compte des réalités propres à chaque province et à chaque territoire. Le conseiller stratégique de l'Association des juristes d'expression française du Manitoba, Guy Jourdain, présente cet événement comme une occasion importante d'aborder un enjeu majeur pour la francophonie canadienne. Selon lui, des progrès ont été réalisés au fil des années, mais plusieurs défis demeurent afin d'assurer un meilleur accès à la justice en français partout au pays. Donc, on aura à l'écouter un peu plus tard dans cette édition de Franco Matin.
0: Vers 7h50, on écoutera cette belle entrevue que tu as réalisée hier. Et puis on termine avec...
1: Le gouvernement du Manitoba supprimera la taxe de vente provinciale TVP sur les vitamines prénatales à compter du 1er juillet.
2: Cette mesure s'inscrit dans le cadre des efforts du gouvernement provincial visant à favoriser des grossesses saines et à soutenir la santé reproductive des femmes. La ministre des Familles, Nani Fontaine, a annoncé cette initiative en précisant que le budget consacré à l'allocation prénatale a été doublé afin d'alléger le fardeau financier des nouvelles mères pendant qu'elles élèvent des familles en santé. L'Agence de la santé publique du Canada souligne l'importance du folate présent dans les vitamines prénatales pour assurer une croissance et un développement sain des bébés. La consommation de folate contribue notamment à réduire le risque d'anomalies congénitales comme les anomalies du tube neural et à améliorer les chances de développement sain chez la nouveau-née.
1: Merci Jean-Rony. Voilà ce qui conclut ta revue de presse, ta première revue de presse du jour. On va repartir en chanson et on te retrouve juste après évidemment pour parler des sports. Et on l'a dit au début de l'émission, c'est la journée du vitiligo. Alors on va écouter Camélia Jordana qui nous chante Dans la peau, une chanson évidemment liée donc avec cette histoire de vitiligo, une maladie qui touche la peau et qui provoque une dépigmentation de cette dernière. Alors on écoute Camélia Jordana qui nous chante Dans la peau et on se retrouve juste après pour parler sport.

0: Camélia Jordana qui nous chante Dans la peau ce matin. Il est 7h40. Vous écoutez Franco Matin. Alors, petit bug système aujourd'hui. On n'aura pas le super jingle ni pour l'instant les prochains. On va essayer de régler ça. Mais c'est l'heure de la revue Franco Sport avec Jean-Rony Bossico.
1: Est-ce que je fais le jingle? Je chante.
0: Je fais les bacs. Mais on va commencer avec les Gold Days, oui, Sam.
1: Bah, les Gold Days de Winnipeg qui ont gagné hier.
0: Enfin.
1: Super. Contre les explorateurs des Sioux City, 10-4, un score sans appel, ce qui donne donc 16 victoires contre 20 défaites depuis le début de la saison. Aujourd'hui, il n'y a pas de match pour les Gold Eyes. Ils ont un repos mérité après cette victoire. Et demain, ils repartent déjà en route. Ça sera 3 matchs à Gary South Shore. Après ça, ça sera 3 matchs encore à Chicago. Donc, ça sera 6 matchs à l'extérieur. Voilà.
2: Coupe du Monde. La Coupe du Monde a vécu hier une journée charnière avec 6 rencontres décisives dans les groupes A, B et C qui ont permis de compléter plusieurs tableaux de qualification pour la phase à élimination directe. Dans le groupe B, la Suisse a frappé un grand coup en battant le Canada 2-1 à Vancouver. Après une première période fermée, Ruben Vargas et le jeune Johan Manzambi ont fait la différence après la pause pour offrir la victoire aux Suisses. Malgré la défaite, les Canadiens conservent leur place parmi les qualifiés et atteignent le tour suivant pour la première fois de leur histoire en Coupe du Monde. La Suisse termine en tête du groupe avec 7 points devant le Canada. Dans le groupe C, le Brésil et le Maroc ont confirmé leur excellente forme. Les Brésiliens ont conforté leur statut de favori en disposant de l'Écosse 3-0 grâce à une prestation maîtrisée de bout en bout, 2 buts de Vinicius. De son côté, le Maroc a conclu sa phase de groupe par une victoire spectaculaire de 4-2 face à Haïti. Malgré l'élimination déjà actée des Grenadiers, les Haïtiens ont affiché un tout autre visage avec les titularisations de Lenny Joseph et de l'attaquant de Sunderland, Wilson Isidore. Ce dernier s'est illustré en inscrivant un but exceptionnel considéré par plusieurs observateurs comme l'un des plus beaux buts de cette Coupe du Monde. Le Maroc, qui a dû revenir au score à 2 reprises, a finalement fait la différence grâce à sa profondeur de banc et termine donc 2e du groupe C derrière le Brésil tout en validant son billet pour les 16e de finale. Dans le groupe A, le Mexique a poursuivi son parcours parfait en dominant largement la Tchéquie 3-0 avec 3 victoires en autant de rencontres. Les Mexicains terminent en tête du groupe. Dans l'autre match, l'Afrique du Sud a créé la sensation en s'imposant 1-0 face à la Corée du Sud. Et cette équipe coréenne vraiment décevante pour certains. Un succès précieux qui permet au Bafana Bafana de décrocher la 2e place du groupe et de se qualifier directement pour les 16e de finale derrière un Mexique impérial. Au terme de cette journée, le Mexique, déjà assuré de terminer en tête du groupe A, a conclu la phase de groupe sur un sans faute. La Suisse, le Canada, le Brésil, le Maroc et l'Afrique du Sud ont quant à eux officiellement validé leur qualification pour les 16e de finale. Parmi les faits marquants, on retiendra l'exploit historique du Canada qui accède pour la première fois de son histoire, comme on l'avait souligné, à la phase à élimination directe d'une Coupe du Monde. Le Brésil a confirmé son statut d'outsider et avec une prestation convaincante face à l'Écosse, tandis que le Maroc a démontré sa résilience en venant à bout d'une valeureuse équipe haïtienne. Enfin, l'Afrique du Sud a créé la surprise en s'emparant de la 2e place du groupe aux dépens de la Corée du Sud. La Coupe du Monde entre désormais dans sa dernière ligne droite de la phase de groupe où plusieurs places restent encore à distribuer avant le début des matchs à élimination directe.
1: Et avec le Canada, le Mexique, les deux pays hôtes,
2: et les États-Unis
1: aussi. Je pense qu'ils vont passer
2: ils ont déjà
1: 2 victoires, ils sont passés déjà.
2: Donc les 3 pays organisateurs seront présents pour les 16e de finale. C'est une bonne chose pour la suite de la Coupe du Monde.
1: Absolument.
0: Oui,
1: absolument.
0: Ça fait plaisir, surtout de remporter comme ça des matchs à la maison et de se voir qualifier pour la suite. On espère que le Canada ne sera pas le premier pays hôte éliminé. On espère encore qu'ils iront loin. Ah, ça serait dommage.
1: Pour revenir au Mexique, de toute façon, on va en parler tout à l'heure la rubrique Coupe du Monde, mais les Mexicains jouaient dans ce stade à plus de 2500 mètres d'altitude. Beaucoup d'équipes surtout à la deuxième mi-temps, on n'arrive pas à tenir face à cette équipe.
2: Donc, l'altitude, il y a un problème d'inspiration. Les joueurs ici ne sont pas habitués.
1: Et les Mexicains sont vraiment habitués parce que la plupart jouent déjà dans le championnat de leur pays. Mais on verra quand le Mexique quittera
2: l'altitude.
1: L'altitude ira peut-être jouer ailleurs. Là, peut-être les choses vont changer.
0: Ok, ben merci Jean-Rony pour ces précieuses actualités. On te retrouvera tout à l'heure pour parler Coupe du Monde, évidemment, avec nous. En attendant, il est 7h45. On va repartir en chanson avant d'écouter justement une entrevue que notre journaliste Jean-Rony a réalisée avec Guy Jourdain, un juriste, avocat, traducteur et professeur en droit. Voilà, ils ont pu discuter d'une conférence qui a été offerte par le Conseil des ministres sur la francophonie canadienne et sur l'accès à la justice en français. On aura la chance d'écouter cette entrevue dans quelques minutes. Après une petite pause musicale, on va écouter Sylvie Vartan qui nous chante Baby, c'est vous, une chanson originellement écrite par les Shirelles et ensuite reprise par les Beatles. Aujourd'hui, on est le 25 juin, c'est la journée des Beatles. Donc, on écoute cette reprise de Sylvie Vartan et on se retrouve juste après pour écouter une entrevue avant le top de l'heure. On écoute Baby, c'est vous.

0: d'abord y avoir une agora, c'est-à-dire un rassemblement sur l'accès à la justice en français, et ça c'est organisé par la conférence des ministres sur la francophonie canadienne, et ça va se dérouler vendredi et samedi de cette semaine. Et il y a une deuxième activité de moins grande envergure, c'est un atelier qui est organisé par l'Association du barreau canadien et qui va porter entre autres sur la question des accords de mobilité ou des accords de libre circulation qui ont été signés entre les divers barreaux canadiens. On pense que ça pourrait être un véhicule intéressant pour agrandir le bassin de juristes francophones, entre autres dans l'Ouest canadien.
1: Et s'agissant de l'Agora, quelle est la finalité d'un tel événement?
0: Alors, comme je viens de l'indiquer, c'est organisé par la conférence des ministres sur la francophonie canadienne. Donc c'est un rassemblement national qui vise à jeter un regard sur l'accès à la justice en français en milieu minoritaire à l'échelle de tout le Canada. Donc on va faire un bilan de la situation actuelle, des pratiques qui sont utilisés en ce moment, et on va s'interroger sur les perspectives d'avenir dans ce domaine-là, comment on pourrait s'y prendre pour améliorer la situation dans divers domaines, entre autres dans le domaine du droit criminel ou pénal, dans le domaine du droit familial. On va aussi se pencher sur tout le phénomène de l'immigration et de l'augmentation de la demande de services en français qui en découle.
1: Et s'agissant de la justice en français, est-ce que vous avez une idée de l'état actuel de la situation?
0: Oui, on a où on en est en ce moment. Il y a des progrès importants qui ont eu lieu pendant les dernières années, mais il reste encore énormément de chemin à parcourir. Et par exemple, cette semaine, la nomination du juge Glenn Joyal à la Cour suprême du Canada, ça a été un signal très positif. Il y a une volonté politique de bouger dans ce domaine-là, de réaliser des progrès.
1: On reste dans l'accès à la justice en français. Est-ce qu'il s'agit d'un problème lié directement au Manitoba ou dans toutes les provinces canadiennes?
0: Non, c'est un problème qui existe dans toutes les provinces canadiennes à l'extérieur, comment dire, de la région centrale du Canada, c'est-à-dire le Québec et la région voisine du Nouveau-Brunswick et de l'Ontario. Donc, c'est un phénomène qui est généralisé dans les milieux francophones minoritaires.
1: Et quels sont les effets concrets de cette pénurie de juristes francophones pour les justiciables qui souhaitent être servis en français?
0: Ben, ça fait que les justiciables francophones ou les citoyens et citoyennes francophones sont obligés de se tourner vers des avocats anglophones qui sont de bonne foi, qui sont fort compétents, mais ça crée une situation où la communication est de moindre qualité, et ça réduit la qualité même du service que les avocats sont en mesure de fournir.
1: On parle de pénurie. Certains diraient que vous avez peut-être un endroit où aller pour trouver des juristes francophones. C'est dans l'immigration. Pourquoi vous ne voulez pas vous lancer dans ce champ-là?
0: À l'heure actuelle, par exemple, au Manitoba, on a un organisme qui s'appelle InfoJustice Manitoba. Ça fait partie de l'Association des juristes d'expression française du Manitoba. Et c'est un organisme qui offre ses services, qui offre des services d'information juridique à la population francophone. Et la clientèle d'InfoJustice est composée en très, très grande partie d'immigrants. Donc, il y a des services qui existent, par exemple, pour les immigrants économiques ou les demandeurs d'asile. Mais encore là, ça demeure relativement embryonnaire, et il y a de grands progrès à faire pendant les prochaines années.
1: Est-ce que les juristes qui sont formés à l'étranger, ils ont un problème particulier avec le système canadien qui les empêche de s'intégrer?
0: Oui. Ben, ce qui arrive, c'est que la plupart des juristes francophones qui proviennent de l'étranger ont été formés dans le système civiliste, c'est-à-dire le système qui a été conçu en France et qui a été exporté à plusieurs endroits en Afrique. Ici, au Manitoba et partout au Canada, sauf au Québec, on a plutôt un système de common law, un système d'origine britannique. Donc, lorsque, je sais pas moi, un juriste francophone provient du Congo, du Mali ou de la Côte d'Ivoire, quand il vient s'installer ici, il faut qu'il fasse un réapprentissage en quelque sorte. Et ça prend du temps, ça prend des énergies, ça se fait pas du jour au lendemain.
1: Est-ce qu'ils doivent nécessairement retourner à l'université?
0: Ça dépend de chaque situation. Mais je dirais que oui, généralement, il faut qu'ils retournent à l'université pour au moins une année ou deux, et ensuite, souvent, doivent faire un stage et les examens du barreau. Donc, c'est très exigeant comme parcours additionnel.
1: Et c'est comme la croix et la bannière pour quelqu'un qui est formé à l'étranger.
0: Oui, surtout pour des gens qui arrivent ici, qui sont déjà dans la trentaine, qui sont mariés, qui ont des enfants, qui ont une maison, une hypothèque, qui ont des obligations déjà, c'est vraiment pas évident. C'est vraiment pas évident.
1: Vous allez organiser cette agora, et comment vous voyez l'avenir de la justice en français au Canada?
0: Je pense qu'il va continuer à y avoir des progrès dans les années, les décennies à venir, pour deux raisons principalement. La première raison, que la demande du service va aller avec tout le phénomène de l'immigration, mais on a aussi beaucoup de jeunes anglophones passent par le système d'immersion française, qui acquièrent une bonne connaissance du français et qui ensuite font une partie de leurs études en droit en français. Ici à l'Université du Manitoba, on a un programme qui s'appelle le programme de concentration en accès à la justice en français. Donc on va avoir de plus en plus d'avocats qui soient d'origine francophone ou anglophone, qui vont posséder une bonne maîtrise du français dans le domaine juridique et qui vont être en mesure de servir la clientèle en français. Donc, une augmentation à la fois du côté de l'offre et de la demande. Et on voit aussi, et je reviens à la nomination du juge Royal cette semaine, on voit une augmentation du nombre de juges bilingues. Alors, tous ces phénomènes-là conjugués devraient mener à une amélioration, à une bonification de la situation.
1: OK, on va refermer cet entretien, mais est-ce que vous estimez que le Manitoba fait figure de bon élève dans ce domaine?
0: Oui, je pense que le Manitoba est à l'avant-garde à plusieurs égards. Toutefois, l'Association des juristes d'expression française du Manitoba a soumis un mémoire récemment au gouvernement du Manitoba pour demander qu'il y ait des mesures, que des mesures soient prises pour avoir un cadre plus solide, plus robuste pour justement assurer la prestation de services en français dans le domaine juridique.
1: Je vous laisse dire un dernier mot sur votre agora que vous organiserez le 26 et 27 juin 2026.
0: Bien, je pense que d'abord, c'est fantastique que ça ait lieu. Il y a un besoin réel sur le terrain. Et pour nous, Manitoba, ça tombe vraiment, vraiment bien parce que, comme je l'ai indiqué, l'Association des juristes exerce des pressions sur le gouvernement provincial pour qu'il aille plus loin dans le domaine de l'accès à la justice en français. Il y a la nomination du juge Royal qui a été annoncée cette semaine. Donc, tout ça, ça va créer, à mon avis, une conjoncture favorable pour qu'on puisse avancer.
1: Alors, merci beaucoup de votre participation.
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7: Et il est 8h et aujourd'hui, on annonce un temps plutôt correct. Alors, il fait pour l'instant 16 degrés Celsius sur Winnipeg et Environnement Canada annonce aujourd'hui qu'il fera 24 degrés avec un ressenti pouvant aller jusque 27 degrés. Alors, ce matin, on aura un temps plutôt ensoleillé jusqu'en début d'après-midi et ensuite une alternance de soleil et de nuages avec par contre 30% de probabilité d'averse dans l'après-midi et le risque d'un orage. Alors, l'UV sera de 7 ou élevé. Et puis, ce soir et cette nuit, bien un temps partiellement nuageux avec 30% encore de probabilité d'averse tôt dans la soirée et toujours le risque d'un orage. On aura aussi des nappes de brouillard qui vont se former au cours de la nuit et un minimum de 14 degrés. Alors, mis à part des petites menaces de pluie, le soleil devrait être au rendez-vous et il va faire chaud, 24 degrés, je vous le disais. Et demain, ce sera plus ou moins la même chose avec 25 degrés et toujours 30% de possibilité d'averse. Et samedi, par contre, le soleil devrait se cacher un petit peu davantage et il devrait y avoir de la pluie intermittente samedi et dimanche, même jusque lundi, en espérant qu'ensuite, à partir de la semaine prochaine, le soleil soit de retour.
8: De toute façon, on aura toujours une alternance de soleil, donc ça sera des petites averses, ça ne sera pas des journées complètes pluvieuses.
7: Oui.
8: Donc oui, on aura
7: par
8: toujours...
7: Par intermittence.
8: Par intermittence, on aura toujours le soleil, donc il faut positiver et sourire, et ça va venir, le soleil va venir à partir du 1er juillet, c'est bon.
7: Ah, mais oui.
8: À la fête du Canada, on va
7: exactement
8: tous défiler à l'extérieur, et puis voilà. Du côté des routes, ça s'anime assez fort ce matin, donc du côté de Sainte-Anne, la rue Sainte-Anne, il y a 4 minutes d'embouteillage et ça commence donc à partir de Abinojimikana et ça continue jusqu'à presque Fermor Avenue en allant vers le centre-ville. Sur Saint-Marie également, il y a un embouteillage modéré de ce côté-là. Bien entendu, ça va jusqu'à le pont Élisabeth avant d'entamer donc Main, la rue Main. Bien également donc entre Osborne et Pembina, l'autoroute Pembina et Corridon Avenue, nous avons un embouteillage assez fort de ce côté-là. C'est important, d'une durée de 4 minutes. Et sur Main également, en allant vers le centre-ville, durée du trajet 3 minutes. Voilà pour l'actualité des routes en ce moment sur Winnipeg.
7: Ça s'anime donc tout doucement, c'est normal, on est jeudi, encore en pleine semaine. Donc voilà, on prend son mal en patience et on nous écoute. Voilà, on espère que vous passez une agréable matinée, un début de journée à nos côtés avec nous. On va repartir en chanson avant de passer à notre chronique Coupe du Monde. Ce sera dans quelques minutes, on débriefera les matchs d'hier. 6 matchs à débriefer aujourd'hui, dont celui du Canada. On en parlera donc dans un instant. En attendant, on continue de célébrer la journée des marins. Et oui, aujourd'hui, on pense à toutes celles et ceux qui œuvrent en mer. Alors on s'en va écouter Renaud qui nous chante « Dès que le vent soufflera ». ».

0: 8h07, ça y est, c'est l'heure de notre chronique Coupe du Monde.
1: Le sang, ça, le sang, il te prend aux tripes. Le sang de la Coupe du Monde qui bat son plein. Hier, nous avons eu 6 matchs pour justement clôturer la phase des poules pour certaines équipes. Et on a quand même eu pas mal de surprises pour cette journée d'hier. On commence par la Suisse qui remporte donc une victoire précieuse 2-1 face au Canada à Vancouver et s'empare de la première place du groupe B, donc qui termine cette phase des groupes en tête. Après une première période intense mais ferme, marquée par des arrêts de Maxime Crépeau et Grégor Kobel, donc les deux portiers de l'équipe, les Suisses ont fait la différence au retour des vestiaires, servi par Johan Manzambi. Ruben Vargas a ouvert le score avant que Manzambi lui-même ne double la mise sur une contre-attaque parfaitement menée par les Suisses. Le Canada a relancé le suspense grâce à

0: promise David à 15 minutes de la fin, mais les hommes de Murat Yakin ont conservé leur sang-froid pour préserver leur avance avec succès. La Suisse file en 16e de finale comme leader du groupe, tandis que le Canada, deuxième, prendra la direction de Los Angeles pour le prochain rendez-vous du mondial. Ils quittent le Canada, les Canadiens.
1: Ça y est, ils s'en vont un peu à travers l'Amérique du Nord pour aller rencontrer d'autres publics. Peut-être.
0: D'autres publics. Et on écoute le but suisse de Johan Manzambi.
2: Pied droit, il va revenir vers l'intérieur. Mbolo.
3: Mbolo, un peu seul, mais quand même, Manzambi avec un tir et le but. Crépeau qui avait touché.
1: Voilà, après avoir servi son coéquipier pour le premier but, eh bien, il est parvenu à inscrire lui aussi son propre but. Sa célébration m'a fait sourire quand j'ai vu le match. Un peu dégoûté, évidemment, qu'ils prennent de l'avance sur le Canada. Mm-hmm. Mais c'était quand même un beau match. J'ai trouvé que c'était, l'ambiance était tendue entre les joueurs.
0: Ils avaient l'air sanguin.
1: Ouais.
0: Ouais, à la limite, on avait l'impression qu'une bagarre pouvait se déclencher à n'importe quel moment du match. Je ne sais pas, Jean-Rony, ton avis à propos de ce match?
4: Bon, j'ai vu le match. Je pense que le Canada, je me demande, est-ce que
0: ne s'est pas réveillé en première période. Oui, il a trop attendu.
4: Oui. Est-ce que le Canada avait en tête vraiment d'obtenir la première place?
0: Oui.
4: Parce que ce serait mieux pour le Canada. Avec la première place, vous allez rencontrer un deuxième, mais avec la deuxième place, vous allez rencontrer un premier. Mm-hmm. Donc, je me suis dit, en regardant les dernières minutes, avec pour Maïs David, qui est rentré, il est à peine rentré, hein, il a son premier ballon, il a réduit le score. Mm-hmm. Et le Canada a pressé. Je pense que s'ils étaient mieux à droit, hein, dans les 15 dernières minutes, ils auraient pu obtenir l'égalisation. Et à partir de ce moment, ils auraient la première place du groupe. Mais bon, de toute façon, c'est historique pour eux.
1: Oui.
4: C'est historique. Ils obtiennent quand même leur qualification pour le second tour, même s'ils vont se déplacer aux États-Unis. Mais quand même, ils sont toujours là et c'est bien pour le moral.
0: C'est
4: bien pour le pays.
0: Quand même ouais, malgré le fait. Et moi, j'ai dans mon tableau, je ne sais pas si je suis sur le tableau de la FIFA, enfin sur Google, mais ça m'affiche 32e de finale, dimanche 28 juin à 14h, Afrique du Sud-Canada. Ils ont déjà affiché. Oui, je ne sais pas.
4: Afrique du Sud est deuxième, Canada est deuxième.
0: Je ne sais pas. Est-ce que c'est une faute du système? Mais ça m'affiche Afrique du Sud, Canada, le 28 juin. Peut-être que.
4: Il va falloir qu'on vérifie.
0: On va confirmer ça parce que normalement, oui, il devrait rencontrer le premier du groupe. Ouais. Donc ça aurait pu. Normalement, ça doit être le Mexique, c'est ça? Qui est premier de ce groupe.
4: Ouais, si c'est le Mexique, ce sera très lourd.
1: Très, très lourd.
0: On verra. En tous les cas, c'était vraiment un beau match à voir avec trois buts à la fin. On continue donc.
4: Et puis, on peut dire aussi, le Canada a rempli sa mission. Hein.
0: Oui,
4: se
0: absolument.
4: Qualifier pour les 16e de finale, déjà, c'est beaucoup. Hein, c'est
0: absolument,
4: beaucoup.
0: Absolument. La Bosnie-Herzégovine qui, quand même, est sortie ils ont eu quand même une victoire. 3-1 contre le Qatar qui n'a pas complètement déçu dans cette Coupe du Monde. 3-1, la Bosnie donc a entretenu ses espoirs. Il garde toujours l'espoir de qualification donc en s'imposant par ce score de 3-1 face au Qatar grâce à une prestation convaincante, dominateur dès le coup d'envoi. Les Bosniens ont ouvert la marque par Kerim Albegovic avant de doubler leur avance sur but contre son camp de Sultan Albarak après une remise d'Edin Dzeko qui est toujours là, le Bosnien. Le Qatar a toutefois réduit l'écart juste avant la pause grâce à Hassan Al-Haidos, relançant le suspense. En seconde période, les Européens ont continué à pousser et finalement ont fait le break à 10 minutes de la fin par Emir Majmic. On écoute peut-être le but, le dernier but.
1: On va écouter le premier but de la Bosnie, oui, okay. Qui ouvre la marque. Donc on va revivre l'ambiance qu'il y avait à ce moment-là dans le stade.
3: Passer par les flancs peut-être, là on a une petite tentative.
1: Comme ça.
3: Le tir et le but.
5: Et bien cette fois-ci, il a été testé, mais il a cédé.
6: Allez, Ipegovic, quel tir!
1: Un tir foudroyant, je dirais. On aurait dit un jeu vidéo. Il a très bien mené son ballon jusqu'au fond des filets.
0: Et avec ce succès, les Bosniens terminent 3e du groupe B, mais avec 4 points. Imagine, le 3e, il est avec 4 points. Donc j'imagine qu'ils ont beaucoup, beaucoup de chance de passer en tant que meilleur 3e.
4: Avec 4 points, je pense que.
0: Oui, ça devrait le faire. Oui. Le troisième match, c'était l'Écosse face au quintuple champion du monde, les Brésiliens. Le Brésil a terminé cette phase du groupe C en beauté en s'imposant 3-0 face à l'Écosse lors de cette dernière journée, portée par un Vinicius Junior étincelant auteur d'un doublé. La Seleção a largement dominé une rencontre qu'elle a maîtrisée du début à la fin. Les hommes de Carlo Ancelotti n'ont jamais été réellement inquiétés et ont confirmer leur statut de favori. Ce succès permet au Brésil de s'emparer de la première place du groupe devant le Maroc. La soirée a également été marquée par le retour de Neymar. Neymar entré en fin de match sous les applaudissements du public.
1: Ah, il était temps de le revoir chausser ses crampons et entrer sur le terrain. Mmh. On va revivre le doublé, le second but de Vinicius Junior lors de ce match et ensuite on en discute.
7: Les Écossais vont souhaiter que ce prochain but soit certainement pas avant la mi-temps, et c'est Ryan qui suivait, mais Robertson, un peu ambitieux avec la relance. Intervention de Megan, Bruno Guimaraes maintenant. Tente de lobbies, ballon de tir que c'est bien joué. Aucun doute cette fois, un centre millimétré.
1: Une tête donc qui permet d'inscrire ce but.
0: Et c'est rare que Vinicius marque de la tête ses buts, c'est pas de ses habitudes, mais on voit que le Brésil est toujours là et les stars brésiliennes comme Vinicius, toutes les stars ont répondu présentes.
4: Oui, tout à fait. Vini, il est en train de prouver quelque chose avec le Brésil, même si on peut dire il faut attendre le second tour parce que quand même marquer des buts contre l'Écosse, contre Haïti, ça veut pas grand chose. Ça veut pas dire grand chose pour l'instant. Maintenant, il va falloir qu'il se mette au travail pour le second tour. Ce sera plus dur. Mais on a l'impression que cette équipe brésilienne monte en puissance.
0: Ouais.
4: Après le match contre le Maroc, ils ont enchaîné des victoires et c'est toujours bon. Et le fait qu'ils obtiennent la première place, ça fait qu'ils auront peut-être une équipe
0: moins classée. Donc
4: c'est ça, moins
0: dire.
4: Classée que. Et le second tour s'annonce comme ça. Et Ancelotti, c'est un entraîneur qui sait jouer ce type de championnat, les coupes.
0: Oui, il a l'habitude avec la Ligue des Champions.
4: Oui, les coupes comme ça, c'est son championnat.
0: Ouais.
4: Donc il peut. Avec le retour de Neymar, moi, je n'ai pas trop d'espoir sur Neymar.
0: Neymar, oui.
4: Oui, avec ses blessures incessantes. Mais quand même, le Brésil, ce qui est bon pour le Brésil, pour le moment, c'est Vini qui est en train de s'imposer.
0: Surtout avec la blessure de
4: Rafinha. Vini, ça fait des et des années qu'il porte le maillot brésilien, qu'il n'enchaîne pas comme ça. Là, il a déjà inscrit 4 buts. Il est parmi les buteurs de la compétition.
0: Avec
4: donc,
0: Mbappé.
4: C'est une bonne chose. Donc, Ancelotti le met en confiance et il est en train de prouver qu'il peut apporter quelque chose à cette équipe brésilienne.
0: Absolument, absolument. On enchaîne avec le quatrième match de la journée. Le groupe, c'est toujours le Maroc qui s'est imposé 4-2 face à Haïti. Le Maroc qui a validé son billet pour la phase éliminatoire de la Coupe du Monde. Donc, en venant à bout de cette équipe de Haïti, vaillante équipe de Haïti, un match spectaculaire remporté 4-2, longtemps bousculé par de courageux grenadiers. Les Lions de l'Atlas ont dû attendre la seconde période pour prendre le contrôle de la rencontre après une première mi-temps en émotion conclue sur un score de 2-2 et un but extraordinaire du Haïtien. Il y a eu deux buts, il y a eu à la Madjer, ils ont marqué par la talonnade.
4: Le premier. J'ai vu qu'on n'a pas accordé le but à ce joueur.
0: J'ai pas compris, on l'a perdu.
4: J'ai revu les images, je vois que c'est lui qui a dévié le ballon, mais on a dit que c'est
0: le
4: Bouli.
0: Gardien contre son compte, je sais pas. On comprend pas, il a juste touché le ballon par le dos, donc normalement, il aurait dû être attribué au joueur haïtien. Les Marocains ont fait donc la différence grâce à des réalisations de Sofiane Rahimi et Guissim Yassine dans la deuxième période, portée par un excellent Achraf Hakimi. Le Maroc termine finalement la deuxième place du groupe C derrière le Brésil. Malgré la défaite, Haïti quitte la compétition la tête haute après avoir livré l'un de ses meilleurs matchs du tournoi. On écoute peut-être
1: oui,
0: un
1: on
0: but.
1: Va écouter déjà l'un des buts du Maroc, le but de Soufiane Raimi. Ensuite, on écoutera quand même l'un des buts de Haïti.
0: Je pense que c'est le but du tournoi jusqu'à maintenant.
1: Oui, 4 à 2, un gros score. Donc on écoute Soufiane Raimi qui marque pour le Maroc.
8: C'est envoyé par Hakimi, il y en a du danger cette fois, reprise. Et le but qui est marqué par Soufiane Raimi pour le Maroc. On délivre le Maroc avec un premier but dans cette
0: Raimi
8: deuxième
0: qui a été longtemps critiqué, donc on l'a vu pleurer même quand il a marqué le but, parce qu'il a été vraiment critiqué par le public marocain et les médias marocains, donc c'est une revanche pour lui. Et le but extraordinaire
1: de Wilson Isidori, l'haïtien donc, et on écoute ce but.
8: Dégagé du côté marocain. Et en autre contre-attaque, la frappe. Quelle frappe incroyable. Wilson Isidore.
9: Ça fait une cible hypersonique. Hein.
1: Ah oui, une frappe d'une puissance. Et puis loin quand même.
0: La frappe a été mesurée à 98 km à l'heure.
9: Ah ouais, c'est hypersonique.
0: Presque 100 km à l'heure. Donc voilà, la puissance de la frappe. Et puis elle est placée bien
1: Elle est très belle, c'est un beau but, un joli but.
9: Oui, les Haïtiens et certains sont très en colère et ils ont raison. Parce que quand on regarde les deux attaquants qui ont joué hier, Lenny Joseph et Wilson Isidore, l'entraîneur les a laissés sur le banc contre le Brésil.
0: Non.
9: Oui, bien sûr qu'il a fait ça.
0: Ils n'ont pas joué ?
9: Non, il ne les a. C'est-à-dire, c'est un entraîneur qui n'a peut-être qui est plafonné. Non, il est plafonné. C'est-à-dire, il y a des gens qui sont capables de vous qualifier, des entraîneurs qui sont capables de vous qualifier pour la Coupe du Monde, mais arriver à la Coupe du Monde, l'enjeu les dépasse. Et c'est ce qui est arrivé à cet entraîneur-là. C'est-à-dire, il a des joueurs qui ont de forts potentiels, mais il ne sait pas comment les utiliser. Parce que comment tu as deux attaquants comme ça et tu les laisses sur le banc? Ouais, contre le Brésil.
0: Vrai, c'est vrai, c'est vrai. C'est, moi, je ne savais pas, c'est incompréhensible.
9: Ouais.
0: Mais c'est ça, le malgré tout, on va dire que Haïti a fait une belle Coupe du Monde pour son retour après 58 ans.
9: Oui, à 52 ans.
0: 52 ans.
9: Le football, c'est un long apprentissage. Il faut être patient.
0: Oui.
9: Moi, je suis satisfait de la prestation d'Haïti globalement. En 74, on était là, on a encaissé 14 buts. Mm-hmm. Aujourd'hui, on a encaissé 8 buts.
0: Mais
9: c'est-à-dire, on voit le progrès et peut-être en 2030, si Haïti se qualifie pour la Coupe du Monde, on verra peut-être une autre image d'Haïti. Donc, on apprend parce que quand on est petit, c'est comme ça.
0: Absolument. Et puis moi, j'ai un carton rouge à distribuer aujourd'hui.
9: À la VAR.
0: À la VAR, exactement. Beaucoup de spécialistes disent que la VAR a été le point noir de cette première phase jusqu'à aujourd'hui, jusqu'à hier. En tous les cas, beaucoup de spécialistes, d'arbitres qui critiquent. L'arbitrage sur le terrain, il a été correct. Mais la VAR n'a pas fait son travail. La technologie est là, justement. D'ailleurs, le match de l'Angleterre face au Ghana, il y a eu deux, d'ailleurs, l'entraîneur Kerosh, il a dit aussi, elle était absente, ils prenaient leur café ou quoi, les gens qui étaient à la VAR. Il y a eu deux actions litigieuses. Il y a le pénalty, qui est vraiment flagrant, le pénalty, et il y a aussi Bellingham, qui a mis sa main devant la bouche pour parler à un adversaire ghanéen.
9: Et il n'a pas été expulsé.
0: Et il n'a pas été expulsé.
9: C'est deux points et deux mesures.
0: Exactement. Alors que le joueur uruguayen, on a appliqué cette loi
1: sur
0: Paraguay ou Uruguay.
9: Oui, c'est Paraguay.
0: Paraguay. Exactement. On a appliqué cette règle sur lui et c'est le même geste. Il a mis sa main, mais il n'a pas été sorti parce que c'est l'Angleterre.
9: On sent qu'il y a une disproportion dans l'application des règles.
0: Le match de Haïti face à l'Écosse, il y a deux pénaltys flagrants qui n'ont pas été sifflés, la VAR était absente. Donc la faute de Messi sur le joueur algérien, il devait y avoir retour à la VAR. Il y a plein de choses
9: encore,
0: comme ça.
9: Dans le match d'Haïti, sur le but encaissé par Haïti, on voit que le ballon est totalement sorti. Mais
0: absolument.
9: Pourquoi on n'a pas revu ça à la VAR ?
0: Je comprends pas. Il y a vraiment des.
1: Ouais, c'est étrange parce que donc ça fait déjà quand même plusieurs jours qu'on en parle.
9: Surtout, c'est pour les petits, hein.
1: Oui, c'est ça. Et ça, c'est assez paradoxal avec le tout premier match qu'on avait eu. Je pense que c'était Mexique-Afrique du Sud où il y avait eu une panoplie de cartons rouges qui avaient été distribués et on s'était dit, ah, peut-être que l'arbitrage sera sévère cette Coupe du Monde-ci.
0: Finalement.
1: Et finalement, c'est pas toujours le cas. Non. Donc, ça pose question.
9: Il y a un
1: question.
9: Double standard qui est affiché et qui est peut-être. Qui
0: non, la FIFA va être vraiment mise sur beaucoup de critiques vont tomber sur la FIFA pendant cette phase de premier tour. La VAR doit rehausser son niveau s'ils veulent avoir un tournoi meilleur après. Mmh. En tout cas, on termine par ça. C'était entre parenthèses le carton rouge arbitrage. Exactement. La Tchéquie qui termine avec
1: deux matchs
0: avec le groupe A rapidement. Le Mexique a survolé 3 victoires, 3 matchs. Le Mexique boucle la phase des groupes de la Coupe du Monde sur un parcours parfait et confirme sa domination de ce groupe A longtemps accroché par l'équipe tchèque disciplinée. Les Mexicains ont fait la différence en seconde période grâce à Mateo Chavez, auteur de l'ouverture du score à la 55e minute. On écoute le but.
7: Seul au milieu d'une forêt de maillots rouges, mais c'est lui qui sort avec le ballon. Chavez, il y a Martinez devant lui. Chavez, toujours. Chavez, seul dans la surface. Chavez,
0: ça rappelle un nom.
9: L'ancien président vénézuélien.
0: Alors, Julian Quinenos encore a frappé, ensuite doublé et l'a mis. Doublé la mise 6 minutes plus tard, pour offrir à Guillermo Ochoa une entrée historique. On a vu le gardien mythique donc avec Messi et Ronaldo devient le gardien qui a joué 6 Coupes du Monde. Ochoa hier, c'était vraiment un peu
9: c'est sa dernière danse aussi.
0: Exactement, c'est sa dernière danse et le public vraiment a applaudi cette entrée. Voilà. On termine avec le dernier match de ce groupe A, l'Afrique du Sud, Corée du Sud, les deux Sud qui s'affrontaient à Monterrey au Mexique. L'Afrique du Sud crée la grosse surprise de ce dernier match de la soirée en s'imposant 1-0 face à cette équipe de Corée du Sud et valide une qualification historique pour les huitièmes de finale de la Coupe du Monde. Malgré une entame solide, les Sud-Coréens se sont procurés 2 grosses occasions. Les Bafana Bafana montent progressivement puissance dans le match. Les hommes de Hugo Broos prennent le contrôle du jeu et se montrent de plus en plus dangereux. Avant la pause, la décision intervient en seconde période après l'entrée décisive de Tchepeng Moremi sur son premier ballon. On écoute.
7: Parce que si la Tchéquie commence à être hors jeu d'une certaine manière, ben ça veut dire que tout se passe ici. La frappe, vous voyez le numéro 12.
1: Papelo Maseko,
0: oui,
1: donc
0: c'était,
1: marque
0: c'était
1: pour la
0: sur une
1: du
0: passe
1: sud.
0: Délivrée par Tchepeng Moremi qui délivre une passe à Maseko qui trempe le gardien et inscrit l'unique but du match. Solide et discipline jusqu'au bout, les Sud-Africains résistent aux assauts coréens et s'offrent une qualification historique tandis que la Corée du Sud termine 3e et reste en attente. Ouais, ils vont attendre.
9: Oui, et je me rappelle lors du premier match, le match d'ouverture entre le Mexique et l'Afrique du Sud. J'avais vu une équipe sud-africaine vraiment décevante.
0: C'est vrai.
9: Je me suis dit que cette équipe n'allait nulle part dans cette compétition.
0: Mais c'était comme contre le pays
9: organisateur, il y avait la pression de l'ouverture, etc. Mais si l'Afrique du Sud arrive quand même, elle va se qualifier pour le second tour, c'est grâce à ce match nul obtenu lors du match, second match contre la Tchéquie, je crois.
0: La Tchéquie, oui. Yeah.
9: C'est-à-dire, il faut jamais rater l'occasion d'obtenir un point.
0: Ben
9: et
0: oui.
9: Grâce à ce point, hier, ils savaient que s'ils arrivaient à gagner, ils se qualifieraient pour le second tour et c'est ce qu'ils ont fait. Et bravo vraiment à l'Afrique du Sud qui se qualifie pour le second tour de la compétition.
0: Pour le moment, on a, si on commence à compter les pays africains, nous avons le Ghana qui est assurément qualifié. Nous avons l'Afrique du Sud.
9: L'Afrique du Sud, ouais.
0: En attendant.
9: Le Maroc.
0: En attendant, peut-être l'Algérie, peut-être la Côte d'Ivoire, peut-être aussi le Sénégal. Il faut qu'il gagne avec un score très lourd. Ils disent.
9: Je pense que
0: c'est vraiment difficile pour le Sénégal.
9: Reste, l'Algérie est en pole position de se qualifier.
0: La RDC aussi.
9: La RDC, oui. On peut compter sur la RDC.
0: Le dernier match.
9: La RDC aussi. Oui,
0: absolument.
9: Oui, bien sûr.
0: Donc, on reste optimiste pour ces équipes-là afin de décrocher.
9: Et c'est bon que ces équipes-là aillent au second tour de la compétition aussi.
0: Oui.
9: Parce que ce n'est pas une question de participation. Ces équipes-là viennent, les équipes africaines, surtout les petits, eh bien, ils doivent se qualifier.
0: Le Cap-Vert, on a oublié.
9: Le
0: Cap-Vert aussi va peut-être passer. Exactement.
9: Le Cap-Vert a le moyen de se qualifier parce qu'avec 2 points,
0: Oui,
9: ils ont deux points.
0: Ils ont deux points, ouais. Il leur reste un match.
9: N'importe quelle victoire, c'est bon.
1: On leur souhaite une petite équipe, c'est vrai. On en parlait déjà depuis quelques temps aussi. Il y a des petites équipes comme ça qui créent la surprise, qui parviennent à lutter, à batailler pour maintenir leur place en compétition. Donc on leur souhaite d'aller loin.
9: Ouais, moi, j'adore vraiment la combativité de cette équipe capverdienne. J'espère de tout cœur qu'ils se qualifient.
0: Oui. On l'espère tous.
1: Ce sera donc à suivre. Voilà pour le débrief des matchs d'hier. Plutôt. Et aujourd'hui, on a encore 6 matchs qui s'en viennent. 2 à 15h déjà, ce sera Équateur-Allemagne. Ce sera au stade de New York. Ensuite, au même moment, il y aura Curaçao-Côte d'Ivoire.
0: La Côte d'Ivoire,
1: au stade de Philadelphie.
0: Normalement, ils devraient battre cette équipe du Curaçao pour justement s'assurer. On n'est pas à l'abri, mais on est derrière eux. Oui.
1: Ensuite, à 18h, 2 matchs à nouveau. Déjà, Tunisie-Pays-Bas.
0: Sans enjeu, ce match. Je pense que le Pays-Bas s'assurera la première place de ce groupe. La Tunisie sont déjà éliminés.
9: On n'a pas encore viré Hervé Renard.
1: Une nouvelle fois, non. Bon, donc Tunisie-Pays-Bas au stade de Kansas City et au même moment Japon-Suède au stade de Dallas. Et puis plus tard dans la soirée, à 21h, il y aura Turquie-États-Unis au
0: stade
1: de Los Angeles.
0: Aussi un match sans enjeu parce que les Turcs sont éliminés et les États-Unis, c'est juste pour la première place du groupe.
1: C'est pour qu'ils continuent aussi à montrer leur présence dans cette Coupe du Monde. Et puis finalement, ce sera au même moment Paraguay-Australie aussi à 21h au stade de la baie de San Francisco. On aura l'occasion donc de faire le point sur les scores demain. Voilà, il est 8h29, on va repartir en musique avant de retrouver Jean Rony pour parler d'actualité au Canada. Et on va écouter Charles Trenet qui nous chante La mer. Et on se retrouve juste après.
0: A tout de suite.
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1: La mère de Charles Trenet pour célébrer aujourd'hui la journée des marins, le jeudi 25 juin. Alors il est 8h33 et c'est l'heure de retrouver Jean-René Bossico pour faire un point sur l'actualité. Et on commence avec le premier sujet, Jean-René, plus de 3,2 millions de dollars pour soutenir les entrepreneurs noirs du Manitoba.
2: Trois organismes manitobains ont reçu ce financement dans le cadre du programme d'entrepreneuriat noir du gouvernement fédéral lors d'une cérémonie tenue mercredi à la Chambre de commerce des Noirs du Manitoba. Richie Valdez, ministre des Femmes et de l'égalité des genres, a affirmé que les entreprises et les entrepreneurs noirs jouent un rôle essentiel dans la construction d'un Canada plus fort et plus inclusif. Le financement sera réparti comme suit. La Chambre de commerce des Noirs du Manitoba recevra 1,5 million de dollars pour son programme Ubuntu Forward qui vise à favoriser la croissance des entreprises dirigées par des Noirs. L'amicale de la francophonie multiculturelle du Manitoba obtiendra 1,25 million de dollars afin de soutenir des programmes de développement et de croissance destinés aux entrepreneurs francophones noirs du Manitoba. Le centre communautaire et jeunesse Rama recevra quant à lui 500 000 dollars pour aider les jeunes noirs et les jeunes issus de communautés racisées à développer leurs compétences entrepreneuriales et à faire prospérer leurs entreprises. Réagissant à l'issue de la cérémonie, la présidente de la Chambre de commerce des Noirs du Manitoba, Zita Somakoko, a salué cette contribution qu'elle considère comme un premier pas dans la bonne direction pour les entrepreneurs noirs du Manitoba. On l'écoute à nouveau.
3: Beaucoup de nos entreprises sont à un niveau où ils doivent grandir, mais ils ne savent pas comment. Alors pour ce programme, vraiment notre focus c'est de travailler avec ces entreprises pour les amener à un niveau assez élevé et qui va aussi avec leurs collègues dans la minorité visible.
4: C'est donc le premier sujet de la revue de presse. Le deuxième sujet, l'accès à la justice en français au cœur de deux conférences à Winnipeg cette semaine.
2: Le Conseil des ministres sur la francophonie canadienne et l'Association du Bao canadien organiseront à Winnipeg deux conférences les 26 et 27 juin 2026. L'événement réunira des intervenants des milieux juridiques, communautaire, universitaire et gouvernemental provenant de toutes les régions du pays. Par cette initiative, les organisateurs souhaitent encourager une réflexion collective sur les enjeux liés à l'accès à la justice en français dans une perspective axée sur la personne. La démarche vise notamment à mieux comprendre les principaux défis qui entourent l'accès aux services de justice en français tout en tenant compte des réalités propres à chaque province et à chaque territoire. Le conseiller stratégique de l'Association des juristes d'expression française du Manitoba, Guy Jourdain, présente cet événement comme une occasion importante d'aborder un enjeu majeur pour la francophonie canadienne. Selon lui, des progrès ont été réalisés au fil des années, mais plusieurs défis demeurent afin d'assurer un meilleur accès à la justice en français partout au pays. Vous l'avez déjà écouté dans le cadre de cette émission.
4: Mais on va retrouver cette entrevue sur notre SoundCloud d'ici tout à l'heure.
1: Voilà. Et enfin, pour terminer, le gouvernement du Manitoba supprimera la taxe de vente provinciale TVP sur les vitamines prénatales à compter du 1er juillet.
2: Cette mesure s'inscrit dans le cadre des efforts du gouvernement provincial visant à favoriser des grossesses saines et à soutenir la santé reproductive des femmes. La ministre des Familles, Nani Fontaine, a annoncé cette initiative en précisant que le budget consacré à l'allocation prénatale a été doublé afin d'alléger le fardeau financier des nouvelles mères pendant qu'elles élèvent des familles en santé. L'Agence de la santé publique du Canada souligne l'importance du folate présent dans les vitamines prénatales pour assurer une croissance et un développement sain des bébés. La consommation de folate contribue notamment à réduire le risque d'anomalies congénitales comme les anomalies du tube neural et à améliorer les chances de développement sain chez les nouveau-nés.
1: Ben merci Jean-René pour ces deux revues de presse aujourd'hui, puis pour ces actualités sportives. On se retrouvera évidemment demain au même endroit. et à la même heure.
2: Merci Mélodie, merci Wissa. On se retrouve demain pour une autre...
1: D'autres actualités.
2: D'autres actualités, c'est ça.
1: Merci.
4: Bonne journée.
1: Alors il est 8h37, on se laisse avec une petite pause musicale et publicitaire, et puis ensuite ce sera l'heure d'une nouvelle chronique.
4: Oui, ça sera l'heure d'accueillir Nathan Ngatom, qui viendra chaque semaine, les mardis, nous présenter une chronique en rapport avec la culture de Winnipeg, avec la ville de Winnipeg, le Manitoba. Ça sera des chroniques très intéressantes à écouter par cet étudiant à l'université de Saint-Boniface.
1: C'est ça, donc ce sera tous les mardis. Aujourd'hui, exceptionnellement, c'est ce jeudi. Mm-hmm. Donc on aura l'occasion de l'accueillir et de l'écouter dans un instant, dans quelques minutes. En attendant, c'est la journée du vitiligo, donc on va écouter un titre écrit par Édouard Biel qui nous chante Vitili Boy. Et on se retrouve juste après.

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7: Il est 8h43, vous écoutez Franco Matin, votre matinale radio. Il nous reste quelques minutes encore à passer ensemble et on accueille au studio Denise Lécuyer, Nathan Gatom pour sa première chronique avec nous. Une chronique qui aura lieu tous les mardis et aujourd'hui exceptionnellement ce jeudi. Bonjour Nathan, bienvenue.
8: Bonjour Mélodie, merci beaucoup de m'accueillir dans le studio de Envol 91.
9: Bonjour Nathan, ravi de t'accueillir ce matin. Alors Nathan, est-ce que tu peux te présenter en quelques mots à nos chers auditeurs et auditrices?
8: Pour les auditeurs, je me présente, je suis Nathan Gatom, je suis étudiant à l'université de Saint-Boniface dans la filière communication multimédia. Et en plus de ça,
9: je suis Christian Dibi.
8: Avec Christian Dibi, oui, c'est un petit peu mon camarade de classe aussi. Okay. Et je suis un petit peu, j'aime beaucoup la communication, le monde du journalisme. Voilà. Ouais. C'est un univers qui me plaît particulièrement et donc c'est toujours un plaisir de pouvoir partager mes connaissances avec des gens du domaine et d'en apprendre surtout plus.
9: C'est bien que voilà, tu t'es engagé et puis tu as proposé de faire cette chronique en tant que bénévole à la radio parce que tu aimes
8: j'aime beaucoup cet univers en fait.
9: Cet univers, absolument. Et tu viendras chaque semaine nous parler de divers sujets. Est-ce que tu peux nous en parler un petit peu?
8: Oui, en fait, chaque semaine, j'aimerais beaucoup que l'on découvre la ville de Winnipeg, qu'on découvre le côté artistique, l'art à Winnipeg, qu'on découvre l'architecture de Winnipeg, qu'on découvre toutes ces choses qui font de Winnipeg cette ville particulière que parfois on n'a pas, qu'on ne remarque pas au quotidien. Mais c'est une ville particulière et je sais que, et je suis persuadé que on va découvrir tellement de choses que l'on voit au quotidien et qui passent parfois de façon inaperçue.
9: D'accord.
8: Mais c'est ça qui fait justement la beauté et la particularité de cette ville.
9: Alors on te laisse, on te laisse plonger dans le sujet d'aujourd'hui.
8: D'accord. Alors aujourd'hui, j'ai décidé de parler un petit peu de l'architecture de la ville de Winnipeg. Alors j'ai dit si la chronique nous présente Winnipeg comme une ville qui a de la gueule. Alors, si les villes avaient des visages, je dirais que Winnipeg porterait les traits d'un vieux pionnier coriace, un gars marqué par le froid polaire du Manitoba, mais dont le regard brillait encore des feux d'un âge d'or flamboyant. Au début du XXe siècle, on l'appelait la Chicago du Nord. Pour moi, la capitale manitobaine est d'abord un immense terrain de jeu architectural, le témoin d'une époque folle, où elle était la troisième plus grande métropole du pays et le carrefour incontournable de l'Amérique du Nord. Quand je regarde Winnipeg, je vois d'abord ses rivières. C'est à la fourchette de Fork, au confluent de la Rouge et de la Sinibouane, que tout a commencé. Avant d'être le cœur urbain que l'on connaît, c'était un lieu de rassemblement pour les peuples autochtones, puis le repère des coureurs de bois et de la traite des fourrures au Fort Garry. Mais le vrai coup de foudre économique, celui qui a tout changé, c'est l'arrivée du Canadien Pacifique en 1881. En quelques années, la ville devient le point de passage obligatoire pour le grain et les immigrants. Les pionniers n'ont plus le temps de faire dans la dentelle. Les cabanes en bois cèdent de la place à la brique, à la structure d'acier et à notre célèbre pierre de Tyndall. La métropole est née. Je ne me lasse jamais de me balader dans le Exchange District. Quand j'arpente ces rues, j'ai l'impression de marcher dans l'Illinois des années 1900. Entre 1880 et 1920, nos magnats du grain et nos banquiers louchaient clairement sur la réussite de Chicago. Ils engageaient les mêmes architectes, importaient les mêmes idées, et le résultat est là. Une collection de bâtiments uniques en Amérique du Nord, Je vais reprendre là parce que j'ai mal pris. Une collection de bâtiments uniques en Amérique du Nord. C'est là que j'admire les principes de l'école de Chicago en pleine action. Les structures à ossature d'acier. C'est le triomphe de l'ingénierie de l'époque, celle qui a permis de monter les premiers vrais gratte-ciel. La tripartition des façades. Les architectes concevaient ces blocs comme des colonnes classiques. Une base en granit ultra robuste pour ancrer le bâtiment au sol, un corps central répétitif et une corniche massive au sommet pour couronner le tout. Le style roman Richardsonien. Mon style préféré dans le quartier, c'est brut, c'est puissant. Des arcs en plein cintre massif, des pierres de taille brute qui donnent une impression de force herculienne. Allez voir l'ancien bâtiment de la Banque de Montréal. C'est du solide. Derrière ces monuments, il y a des hommes dont j'admire le savoir-faire, des visionnaires qui ont su dompter le paysage. Frank Darling et John A. Pearson. Ces deux-là ont importé le style Beaux-Arts à Winnipeg. La banque de Nouvelle-Écosse sur Portage, avec ses colonnes monumentales, c'est leur œuvre. On se croirait devant un temple romain posé au milieu des prairies. G.H.J. Russell, un garde ici. Une productivité folle. Il a signé une grande partie des entrepôts du Exchange District, réussissant à allier l'utilitaire commercial à des détails ornementaux hyper soignés. La pierre de Tyndall, c'est le matériau roi. Ce calcaire local extrait ici même au Manitoba est truffé de fossiles marins. Pour moi, c'est l'âme visuelle de Winnipeg. Elle habite notre majestueux palais législatif et donne ce ton crème si chaleureux sous le soleil d'hiver. Pour moi, traverser la rivière Rouge, c'est un rituel. On quitte le centre-ville anglophone pour plonger dans l'histoire francophone de Saint-Boniface. Et pour faire ce voyage, on emprunte le plus beau pont de la province, l'Esplanade Riel. Dessiné par un grand nom d'ici, l'architecte franco-manitobain Étienne Gaboury, ce pont à Auban, inauguré en 2003, est une pure merveille d'ingénierie. Ce pylône central incliné qui retient tout le tablier avec ses câbles d'acier, c'est tout simplement impressionnant. Ce pont crée un dialogue visuel incroyable. D'un côté, il s'élance depuis le look ultra-moderne et tranchant du Musée canadien pour les droits de la personne. De l'autre, il vous dépose directement, autant pour moi, face aux ruines grandioses de la cathédrale de Saint-Boniface. Gaboury a fait un travail de titan en préservant la façade romane après le terrible incendie de 1968, pour y reconstruire la nouvelle église à l'intérieur. C'est le genre de contraste qui me marque à chaque fois. Ce que j'aime par-dessus tout avec Winnipeg, c'est qu'elle n'a pas tout rasé pour reconstruire des boîtes en verre sans âme dans les années 70. Un ralentissement économique a ironiquement sauvé ces vieux quartiers, et tant mieux pour nous. Aujourd'hui, quand je me promène en ville, je vois une cité résiliente, fière de son histoire. Entre la brique rouge des entrepôts à la Chicago, la noblesse de la pierre de Tyndall et le das des ponts modernes, Winnipeg a une gueule unique. Et c'est exactement pour ça que je l'aime.
7: Wow. Très beau mot, très bien raconté. C'est vrai que quand tu as commencé à parler d'architecture dans la ville, j'ai pensé en premier, je ne sais pas pourquoi, à la Banque de Montréal sur Maine. Ouais. Et puis tu en as parlé finalement. Et évidemment, on pense à la cathédrale, là, dans Saint-Boniface. Quand même, on l'aperçoit même quand on est de l'autre côté de la rivière. C'est sublime.
9: Et puis... on va dire que le malheur des uns fait le bonheur des autres. Cette crise économique a sauvé, comme tu viens de le dire, Winnipeg de devenir une ville très moderne,
8: avec des
9: gratte-ciel en verre, comme on le voit peut-être à Toronto. Mais je pense que Winnipeg a gardé une très très belle authenticité dans l'architecture, avec les briques rouges, avec le quartier de Exchange qui ressemble beaucoup à Chicago. D'ailleurs, beaucoup de films sont tournés ici à Winnipeg, dans ce quartier, en disant que c'est Chicago. Donc,
8: il y a une très grande ressemblance entre les deux villes. Et il y a aussi cette fameuse pierre de Tyndall qu'on ne retrouve qu'ici, à Winnipeg. C'est une pierre particulièrement belle et unique en son genre, qui est en quelque sorte liée à l'identité même de la ville.
9: Les graffitis dans les murs. Ouais. Moi, j'aime bien ce style un peu des années 20-30. Ouais. Ça nous fait penser à l'époque, de l'industrialisation et des États-Unis, l'Illinois, comme tu viens de le dire. Mais Winnipeg, c'est une très belle ville.
7: Oui, et c'est beau de voir à quel point les paysages sont quand même différents au sein même de la ville de Winnipeg. C'est vrai qu'on a quand même quelques gratte-ciel dans le centre-ville, dans Downtown, évidemment. Oui. Mais dans Saint-Boniface, ça reste hyper convivial, je dirais. très dans ce style avec toutes ces maisons, etc. Le quartier d'Exchange aussi qui est différent. Puis on a des quartiers beaucoup plus verts, donc c'est vraiment agréable de voir
9: c'est un mélange entre la modernité et tout ce qui est historique. Ils ont gardé cette partie historique de la ville.
8: C'est magnifique de voir à quel point cette ville réussit à se conserver et à s'adapter à l'évolution et au modernisme, tout en gardant son identité.
9: Ouais. Et elle cache beaucoup de secrets, cette ville, beaucoup de secrets dont tu vas nous venir chaque mardi. Prochainement pour justement essayer avec toi de découvrir les secrets de la ville de Winnipeg, que ce soit dans l'architecture ou bien du côté de l'art, des personnes qui ont façonner cette ville.
8: Il y a beaucoup d'artistes ici qui ont façonné cette ville et qui ont donné en quelque sorte une partie de leur identité à cette grande ville de Winnipeg.
7: Oui, bah merci beaucoup en tout cas Nathan pour cette première chronique. Ça promet, donc on a hâte d'en apprendre davantage avec toi.
8: D'accord. Merci beaucoup.
9: On se donne rendez-vous donc mardi prochain. Et puis on pourra écouter cette belle chronique tout de suite après l'émission. Elle sera
7: en rediffusion
9: sur notre SoundCloud.
7: Merci beaucoup.
9: Merci Nathan.
8: Merci à vous pour l'invitation et à très bientôt.
9: À très bientôt.
7: Et alors il est 8h53 minutes. On va repartir en chanson avant le mot de la fin. Et aujourd'hui on célèbre la journée du vitiligo, donc on va écouter une chanson de Iseult, une chanson que j'aime beaucoup et ma sœur également, qui s'intitule Corps, une chanson engagée qui vante justement l'acceptation de soi. Alors on écoute Iseult et on se retrouve pour le mot de la fin dans un instant.

0: Même lancé tout à l'heure, ça sera donc Couleur d'ici avec Christian et James Olivier, et juste après, ça sera 4 micros et un merlot avec Caroline Touchette.
1: Oui, alors on vous souhaite de passer une belle journée et on se dit à demain.
0: À demain.
1: Au revoir.
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0: responsable des communications à Canadian Transfer French, avec monsieur
1: Joël Martin
0: et
2: Sylas Fermat.
0: Excellent. Joël Martin est directeur général de Canadian Transfer French, je m'excuse. Et Céleste?
2: Récent gradué de l'Université du Manitoba avec une majeure en psychologie, avec un art et une mineure en anthropologie.
0: Excellent. Et détentrice de la page couverture de la liberté il y a deux semaines.
2: Ça aussi.
0: Excellent, super. Fait que présente-toi un peu. Je t'ai présenté brièvement, mais un peu plus en détail.
2: OK. Yes. Mon nom est Sylas Fermat. Je suis originaire de Saint-Adolphe. Je suis allée à Norwich-Hutt en cette CSLR. Et finalement, je suis allée à l'Université du Manitoba pour faire mon bac en psychologie dans les arts.
0: Quel est ton lien avec la francophonie?
2: Alors, toute ma vie, j'ai vraiment embrassé la francophonie parce que mes parents sont tous les deux francophones de la Brocquerie et de Aubigny-Saint-Agathe, toutes ces bonnes villes francophones-là. Alors, toute ma vie, j'ai parlé le français. Toute mon éducation jusqu'à la deuxième année, c'était tout en français. Et j'ai même pas parlé en anglais jusqu'à comme 5 ans.
0: Yeah. T'as attrapé l'anglais, c'est
2: oui,
0: ça?
2: Oui, j'ai attrapé l'anglais.
0: Excellent, j'aime ça. Puis Saint-Adolphe, alors t'as grandi à Saint-Adolphe.
2: Mm-hmm, yeah. C'est à peu près comme 15 minutes de la ville. Il y a pas beaucoup de choses qui arrivent. Il y a un SO avec un liquor store. Il y avait un Subway, le Subway, plus là. Il y a un bar. Weed store, no grocery store.
0: Et le labyrinthe.
2: Oh, et le labyrinthe. Mais ça, c'est plus nouveau. Well, le snow maze, c'est nouveau. Pas le corn maze.
0: Le labyrinthe de maïs.
2: Yeah.
0: Tu as déjà été, Joël?
1: J'ai été à Cours. Je pensais que c'était le premier ouvert, comme ça ouvert en 2008, comme ça. Mes premières années. Mais je pense que je dois apporter mes enfants là, un séjour.
0: Ouais, super bonne place pour les enfants. Moi, j'ai été comme enfant. C'était une fête là-bas, puis je me souviens, on s'est tous perdus dans le labyrinthe. Puis ça devait être un cauchemar pour les parents, j'imagine.
1: Yeah, ça faisait un air tag sur l'enfant.
2: Yeah, ma chose préférée, c'était toujours le petting zoo. C'est animaux, c'était tellement cute.
0: Excellent. Puis qu'est-ce qui occupe ton temps de ces jours-ci?
2: Maintenant, c'est que je me prépare pour faire ma maîtrise. Éventuellement, pas l'année prochaine, comme 2026-2027. J'ai pas appliqué parce que je voulais pas faire tout ça et faire ma thèse. Mais j'aimerais, j'ai fait une application pour être assistante de recherche à l'Université du Manitoba. Maintenant, je travaille au Musée Saint-Boniface parce que j'ai fait exprès pour travailler dans des environnements francophones durant l'été pour que je puisse encore pratiquer mon français. Le plus que je peux possible, parce que c'est un peu difficile quand tu vas à U of M et tu deviens la personne francophone pour une raison ou une autre. au lieu d'être juste comme un autre étudiant. Mais yeah, tout de suite, je fais mon travail et je me prépare pour plus de recherches.
0: Super. Et qu'est-ce que tu aimes au sujet de travailler au musée?
2: J'aime beaucoup l'histoire et j'aime beaucoup les humains en général. Je pense qu'on est plus cool. Tu peux le dire parce que j'ai fait mon degré en psychologie, mais aussi anthropologie. Ça connecte avec notre communauté, comment on interagit avec le monde, comment le monde interagit avec nous, et comment on fait comme we make meaning out of the world around us. Et les musées, c'est une façon de démontrer ce qu'on est venu, d'où qu'on est venu et d'où on est aujourd'hui.
0: Super. Puis tu viens de terminer ta thèse, tu as mentionné, alors peux-tu brièvement nous raconter c'est quoi?
2: OK. En anglais, le titre, c'est How Language Experience Influences Selective Attention Using the Emotional Stroop Task. So, il y a beaucoup de mots là, mais brièvement, ce que je voulais voir, c'est que si les monolingues et les bilingues étaient différents dans leur niveau, qu'ils pouvaient payer attention et répondre à des stimulus qu'ils avaient besoin d'ignorer une partie et payer attention à une autre partie. Très brièvement.
0: Excellent. On va rentrer en détail bientôt. Merci beaucoup. Puis, tu as mentionné que tu travailles en français cet été, mais c'est quoi le rôle du français dans ta vie quotidienne?
2: J'aimerais que c'est une plus grande chose dans ma vie. Et ça, c'est pourquoi je fais exprès à travailler à des établissements francophones. So, j'ai travaillé au TCM, j'ai travaillé à la Société historique, et maintenant, je travaille au musée. So, chaque fois que je travail, j'essaie de le faire d'une façon que

0: peux aussi appliquer mon français, parce que non seulement c'est quelque chose que j'ai vraiment trouvé que ça m'a fait, ça m'a fait très différent à l'université. Je suis allée de mon éducation complètement en français, ça c'était comme complètement normal, à devenir la personne qui était franco-manitobaine soudainement à l'université. C'est comme quelque chose d'étrange. Alors, je veux vraiment pousser pour comme non seulement pousser pour comme la francophonie, mais aussi le bilinguisme en général, parce que il y a non seulement la partie de la culture, mais aussi que il y a des avantages cognitifs avec le bilinguisme, juste en général aussi.
1: Alors, tu dis comme tu viens un peu comme token francophone à l'Université de Manitoba. Quelles sont tes expériences comme avec le français à l'Université de Manitoba? Parce que nous, on connaît très bien l'USB, il y a beaucoup de français, c'est partout, mais un peu à l'Université de Manitoba, comment est-ce que tu penses que ça va?
0: C'est très étrange parce qu'il n'y a pas beaucoup d'événements francophones, bilingues. Je sais qu'il y a un club de francophones, mais je pense que ça, c'est plus pour les gens qui l'apprennent comme. De la comme France ou Québec, c'est plus comme Québec francophile type, je ne sais pas exactement. Mais j'ai pris une classe durant le semestre de l'automne passé qui était comme « Oh, French and Francophone Culture ». Et j'ai pris cette classe parce que j'étais comme « Oh, j'aime ça, j'aime la culture francophone » et généralement, j'étais la seule personne franco-manitobaine dans la classe. L'enseignante venait de l'Ontario, elle parlait français aussi parce que c'était tout près du Québec. Mais c'était tout là au sujet de la culture de la France et du Québec. Et lorsque notre professeur parlait du Québec, j'étais comme, on fait ça ici aussi. Le réveillon de Noël, oh, yeah. Pâté chinois, yeah, j'ai ça comme de chaque semaine ou quelque chose. C'était tellement étrange de parler de ce que j'ai, comme, what I lived through. Dans une classe d'université. C'était tellement weird.
2: C'est bizarre. OK, c'est beau. Mais on peut rentrer plus en détail dans les prochains segments. Fait qu'on va prendre une petite pause musicale, puis on retourne pour rentrer dans le vif du sujet de ton cerveau bilingue et qu'est-ce que tu as découvert dans ton étude, dans ta thèse. Alors, merci beaucoup. On revient bientôt.
0: Okay.

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1: Nous sommes de retour ici, entre deux langues, Yvan avec M. Joël et Céleste. Alors, je passe la parole à Joël.
2: Alors, tu es bilingue toi-même, alors, ici d'une famille francophone. Qu'est-ce qui t'a mené vers la science, ou est-ce que la science est venue confirmer l'intuition que tu avais déjà sur tes deux langues?
3: Je pense que beaucoup ça vient d'être une personne très curieuse, parce que je veux savoir ce qui arrive. Je suis nosy. Je veux savoir c'est quoi toutes les choses qui m'arrivent. So, le bilinguisme spécifiquement, c'était like, parce que ça m'affecte toujours à tout temps durant ma vie. C'était une place que j'étais très intéressée avec la recherche généralement. Même si mon plan original, c'était pas vraiment de faire de la recherche, j'ai comme un peu like, tombé dedans et c'est comme tellement fun. Pas fun, mais like, j'ai fait des... I can tell people I experiment on them, or like, I can tell people I experiment on people, mm-hmm. and they can just like nod and be cool with it because I genuinely do that. Mais vraiment la science, j'ai fait mon degré en BA, so like Bachelor of Arts, mais vraiment like, un degré d'honneur, c'est que tu fais de la recherche, qui est une science, so c'est comme un bon mix qui vraiment comme... It highlights how it's not STEM versus arts. You can't have one without the other. Like, you can't just have pure STEM. There's always, like, design in that. There's always the ethical considerations. There's always the political, insinuations about, like, what STEM is. And arts, you need to have, like, your research base. You have to have your statistics. You have to have everything to back up your statements. So, c'est pas qu'ils sont deux choses différentes. Entièrement, c'est qu'ils travaillent ensemble pour faire quelque chose d'incroyable avec la science.
1: Mais c'est ça qu'on voit beaucoup, le nouveau acronyme, right? STEAM.
2: STEAM. Mmh. Avec un A là-dedans. Yeah. Ouais. Parce qu'il faut avoir la partie éthique dans tout ce que tu fais dans la science.
1: Côté éthique, côté créativité, problem solving, etc. Love it. On en a parlé un peu avant, mais pourquoi c'est important pour toi de valoriser le français, mais quand on dit bilinguisme, c'est pas juste le français, right? Mm-hmm. Alors pourquoi c'est important pour toi le bilinguisme en général?
3: Non seulement c'est important parce que c'est une langue, c'est ta langue, c'est comment tu communiques avec les autres, c'est aussi ta culture, c'est aussi comment tu interagis avec le monde, c'est aussi ton histoire, c'est tout ce qui est venu avant toi et c'est les langues que tu parles. So, le bilinguisme, c'est pas exclusivement deux langues, mais si c'est bi, ça peut être n'importe quelle langue que tu apprends. C'est très important à moi parce que culturellement, c'est très important pour comme, garder une culture en vie. Tu peux dire comment important une langue est, la langue est, parce que on va dire comme dans le passé avec les écoles résidentielles, une des parties les plus importantes, c'était de détruire la langue des Premières Nations au temps-là. So, par détruire la langue des Premières Nations, tu détruis leur connexion à leur culture, tu détruis cette culture en général, tu détruis c'est tellement important que ça, c'est une des choses qui était like, that was targeted the most during that time. And even today, the controlling and policing of language qui is very important when you try to control a people. So, le bilinguisme, c'est une façon de démontrer ta culture et démontrer ton passé et aussi une façon que tu peux avoir des avantages cognitifs en certaines parties.
1: Alors, la langue, c'est vraiment la base de la culture, right?
3: Mm-hmm. Yeah, c'est la chose qui distingue les humains beaucoup plus que les autres animaux du monde. Je peux pas l'expliquer meilleur que ça, vraiment, c'est comme tellement important que c'est tout partout, you don't notice it a lot of time. Je l'utilise maintenant, I'm using it now, I'm using it to read around the room right now, and it's everywhere.
2: Yeah, puis, alors, selon toi, pourquoi est-ce que le bilinguisme est particulièrement important ici, au Manitoba, puis au Canada?
3: Au Canada, généralement, ça démontre comme notre mosaïque culturelle qu'on parle beaucoup au sujet de. Ça nous porte des avantages sociaux et cognitifs. Et généralement, je trouve que le bilinguisme, c'est quelque chose qui nous fait unique et qui nous laisse apprendre plus au sujet des autres.
1: Puis explique-nous ta thèse. comme si on était pas des scientifiques qu'on n'est pas, mais si on était des extraterrestres, un jeune de 6 ans, c'était quoi la grande question que tu posais?
3: OK, je vais switcher en anglais pour ça ici parce que j'ai fait tout mon écriture en anglais, ça c'est beaucoup plus facile pour moi à pas l'expliquer. Problème. So, the name of my thesis has a bunch of big keywords in it. So it's like how language experience influences selective attention using the emotional stroop test. Language experience, what I'm talking about is how not only if you speak multiple languages, but also how well you speak them and how proficient you are. And we also collected information about like why they learned it, their immigration background, the other languages that they speak, like if they spoke more than two, all of that was included in language experience. Because in a lot of bilingualism research, bilingualism is used as a category and not a continuum. But like somebody who went to immersion school versus somebody who picked up a language because they lived in another country versus somebody who was raised with one language and another simultaneously versus somebody who learned a language when they were a baby and then learned a second language when they were 8 or 12 or 24 or like even 60. All of these people are bilingual, but you wouldn't just say they're the same bilingual, right? Mm-hmm. So that was one part of my study. I wanted to see how language proficiency, just generally, like how proficient you were in a second language, affected your score on the emotional stroop task. Emotional stroop task, we'll get into that a little bit more, I know, but basically it's a measure of how well you were able to inhibit your response to seeing something. So in a regular stroop task, you would see an ink color or a word and written in ink colors, for example, red written blue, you would have to say blue. So that's, you're inhibiting reading red to say the ink color. My task was a bit different in which we use emotions. So people would see an emotion and a word on top of the face and they would have to say the emotion of the face. Selective attention, that last little bit or the middle bit, whatever. That's what you're using right now. So if you're like sitting around, like driving right now or like doing something else and you're paying attention to my voice, but not paying attention to any other noises like children running around or other cars, that's your selective attention. It's part of your executive functioning system, which is just generally like planning, paying attention to stuff, shifting your attention, all of that kind of fun stuff. And in previous research, bilinguals have been shown to generally outperform monolinguals in tasks of executive functioning, but specifically for emotional attention, there was a lack of research there, and so that's what my thesis kind of helped cover.
1: Tu as mentionné brièvement la tâche de Stroop. Mm-hmm. Peux-tu nous expliquer c'est quoi?
3: Yeah, so si tu as jamais allé au musée du Manitoba, et there's the mirror room there, and on the side, there's like that wall where it's like, oh, red, blue, yellow, green, purple, whatever. L'instruction dit que tu dois dire la couleur du mot et pas le mot lui-même. So, en faisant ça, tu démontres le contrôle d'inhibition dans ta tête. Et comme j'ai expliqué, les bilingues démontrent généralement plus... ils sont généralement plus vite et and accurate to respond to that.
1: Où est-ce que tu en es dans tes recherches? Comme dans l'article, on mentionne que tu n'as pas encore fini, right? Mm. So, c'est quoi les prochaines étapes et de quoi a l'air ton été?
3: Mon été tout de suite, c'est que chaque vendredi, quand je suis pas busy, je vais à l'Université du Manitoba et j'expérimente sur des gens. Et les autres personnes dans mon laboratoire le font durant le reste de la semaine quand je travaille. Mais on est presque fini à collecter our data on those participants. So, like, the study that I discuss in my article is only using 22 participants with around like 6 monolinguals and the rest being bilinguals. Did not like that. That was a huge limitation. So anything that I say about my study, just a huge asterisk there. The sample is not strong enough. But we're nearly done collecting up to 60 participants' data, and using that will rerun our analyses, et là, on espère de publier notre recherche dans un journal scientifique.
1: Puis de quoi a l'air un test, un échantillon? Si quelqu'un rentre, c'est quoi?
3: OK. Spoiler, si tu vas à U of M et tu es un étudiant dans ta première année, don't sign up for STROI. So, basically, Les participants rentrent, ils ont leur informed consent, parce que tu dois faire ça, c'est, ils lisent ce qu'on va faire avec leurs données. Ils signent ça, ensuite ils s'assoivent à un ordinateur. De là, ils font deux différents tasks. There's the Stroop task and the Flanker task. That was for my lab mate's thesis project. Similar idea, but a little different. It has to do with the direction of eye gaze. They do those two tests, so I'll just explain mine. They would do a baseline test where they would have to identify the emotions of the stimuli faces, just so we made sure that every participant had the same baseline, like, understanding of these emotions. So they just had to go through, like, a little PowerPoint with all the emotions and just tell them, like, they just tell me, like, if what the emotion was, and I'd just, like, check it off. And then from there, they would do, like, a practice test where I would sit behind them and, like, click the space bar on a computer. Once they answered what emotion that the stimuli were making. And by that point, there was a distractor word on top of the face that was either congruent or incongruent. So it meant that it either matched with the emotion on the face or it didn't. That kind of mirrors the Stroop task with congruent and incongruent trials. So, like, a congruent trial would be, like, red written in red, you say red. While incongruent would be red written in blue, you say blue. That kind of idea. And so after they did that practice, and I offered to, like, let them practice again if they wanted, I would sit facing away from the computer so I wouldn't see their responses and press a button every time that they gave a response of the emotion. Obviously, this comes with its own, like, limitations. There's a different way that we're going to do the analyses with the further study by using, like, a little beep and their response to the response distance from the beep and what they say. So this was just, like, because we had a very limited time. And then from there, they would do, like, 96 trials or so. And then I would make them do the other tests, which was just, like, eye direction. And then they took a few tests of cognitive skill, just to make sure that the two groups were matched in cognitive skill and also, like, vocabulary skill. I was expecting, like, maybe vocabulary skills, they would differ a little bit, which I didn't really find. So it made sure that they were, like, completely matched, so any differences weren't due to any, like, cognitive differences between the groups. And then finally, they would fill out a questionnaire regarding their language background and history.
2: Okay. Puis comme jusqu'à date, qu'est-ce qui t'a surpris le plus de ta recherche des données?
3: Okay. On retourne à l'astérisque maintenant parce que groupe très, très petit, so just that right now. So, ce qui m'a surpris le plus, c'est que j'ai trouvé qu'il n'y avait pas vraiment de différence entre les groupes, mais que les bilingues ont fait pire sur comment, like, accurate ils étaient sur chaque trial. Like, they were worse in accuracy than modeling goals on incongruent trials, but not congruent ones, which kind of surprised me, but it does make sense.
1: Nice. And, fait pas juste des bilingues français-anglais, right? Des personnes que tu as testées. Qui étaient les répondants? C'est quoi leur profil?
3: C'était des étudiants de première année en psychologie. C'était la façon la plus facile qu'on pouvait trouver des participants. Parce que durant ta première année en psychologie, tu dois prendre, like, 1200. Et partie de ton plaisir-là, c'est que tu dois participer à un certain numéro de, like, experiments. Ça, c'est comment on a trouvé nos participants. Ils étaient généralement entre les âges de 18 et 20 ans. Mais il y avait aussi comme outliers tout le temps. Ils parlaient n'importe quelle langue. On n'était pas limité à quelle langue qu'ils pouvaient parler. Je sais que quelqu'un d'autre dans mon laboratoire faisait leur recherche spécifiquement avec des bilingues francophones et anglais. Et on n'était pas limité là parce que il y a beaucoup de projets de recherche dans le passé qui ont limité à des paires de langues et je voulais vraiment faire, like, I wanted to prove, like, specifically find, like, bilingualism is the factor that is affecting this results here and not because it's a specific pair of bilingual languages, like French-English, maybe like French and Tagalog could have been like something else, maybe English and Spanish, because they tend to use those samples a lot for bilinguals. But like, I wanted to just show like specifically like the category of bilinguals.
1: I wonder if there would be des différences entre des trilingues, quadrilingues.
3: J'ai trouvé quelques like I found some research looking at that specifically. Basically, what's important was would be the process of learning a language for the first time, and then from there the advantages or anything kind of drop off significantly. It's just like a huge like that, and then it goes like slowly down. So there's not a huge difference between people who speak two languages and three languages.
2: Alors, ça dit comme bilingue, non, pas d'interrupteur pour passer d'une langue à l'autre. Peux-tu nous expliquer un peu qu'est-ce que tu veux dire par tout ça?
3: Mm-hmm. So quand on parle du bilinguisme, c'est pas vraiment que tu as like, un on and off switch. Oh, tu es français dans cette situation, tu es anglais dans cette situation. C'est plus comme un spotlight sur une des langues ou l'autre. Alors, par exemple, maintenant, j'utilise mon spotlight sur mon français, but if I wanted to switch to English, c'est assez facile que juste parler une différente langue in the same sentence. Voilà. So it's not like an on and off thing. So you're constantly using more than one language in your brain at any given time. Like there's no separation between them. And that's actually la théorie pourquoi les bilingues montrent plus d'avantages sur les choses qui on tasks that involves in executive functioning, because you're using executive functioning all the time, constantly, when you're switching between languages. Like, tu payes attention à une langue, you're not paying attention to the other. That's basically your own version of the Stroop task. You're paying attention to the language or the ink color or the whatever. And through a lot of practice using that, you kind of develop higher skills, especially if it starts being taught at a younger age. And you can kind of see, like, there has been research on a huge variety of ages of participants, and it shows like a consistent like drop in like cognitive benefits from bilingualism, but there is always a benefit.
2: Est-ce que tu as, dans ta recherche, as-tu vu c'était quoi les bénéfices d'être bilingue dans les aspects comme cognitifs?
3: Cognitif, c'est beaucoup plus fonction exécutive à cause des raisons que j'ai listées là, parce que tu pratiques tellement, paye attention à une chose, paye attention à l'autre. Ça, c'est beaucoup l'inhibition de les disruptors and stuff. So, like, paying attention to stuff a little bit faster, that's a little bit connected to bilingualism. La mémoire, ça, c'est pas mon... That's not my area of expertise, mais il y a des mémoires qui sont plus vivides dans une langue que l'autre, parce que peut-être c'est plus connecté à être enfant, par exemple. Comme le français, c'est une langue que je connecte beaucoup à mon enfance, parce que je parle seulement le français jusqu'à like, 5-6 ans. Ça, c'est pourquoi beaucoup de mémoires, quand j'y parle, c'est en français. But then when I'm talking about my research, I'm just speaking in English because I connect it a lot more to my English speaking like research and like my thesis that I wrote in English. So just generally like there's like some, the advantages that we find are like pretty consistent, especially for like non-verbal cognitive tasks.
1: Puis si les gens veulent lire ta thèse, est-ce qu'elle serait disponible un jour en ligne ou?
3: Un jour? On va voir, parce que encore, c'est juste, like, projet de recherche très petit tout de suite, parce que c'est ma 22 personnes. Éventuellement, on veut publier ma recherche dans un article. On va voir quel article, quand. Je vais vous envoyer un message si c'est jamais publié. On va voir. Fingers crossed. On espère aussi d'aller à des conférences au sujet de ma recherche et, la recherche des autres personnes dans mon laboratoire. Mais pour maintenant, c'est like, yeah, it's not like available to see.
1: Super. Alors, si tu publies un jour, je suis certain que Canadian Parents for French, on va mettre ça tout partout sur les réseaux. Fait que, oui, restez à l'affût sur nos médias sociaux. Ben, on va revenir, on va prendre une petite pause, puis on va revenir bientôt. Alors, oui, on sera de retour dans quelques minutes. À bientôt.

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1: Nous sommes de retour ici avec Céleste Fermette. Alors, troisième segment, on aime poser des questions un peu informelles, un peu savoir au sujet de toi, puis peut-être voir si on peut donner des recommandations à d'autres personnes, les gens qui écoutent. Alors, première question, si tu pouvais faire découvrir une seule chose francophone à quelqu'un, soit une chanson, un artiste, un film, une série, ce serait quoi et pourquoi?
2: Je vais dire que lorsque j'écrivais ma thèse, un des artistes qui m'a plus, que j'ai écouté au plus souvent, c'était les Cowboy Fringants. So, shout out. Si j'écoutais pas avec le soundtrack d'un jeu que j'aime, c'était eux.
3: J'adore les Cowboy Fringants. Excellent choix.
2: L'Amérique pleure.
3: L'Amérique pleure.
1: Moi, ma chanson préférée, c'est Tiki.
3: Tiki. Moi, j'aime Anverne. Ça, c'était ma première chanson que j'ai connue. Puis j'écoutais souvent ça à Radio La Sarthe. Alors, si tu peux me présenter un créateur de contenu ou un média social en français à suivre, ce serait qui?
2: Shout out to Sammy Andri. Elle est acadienne ou chiac? L'un des deux, mais elle est tellement drôle.
1: Quel type de contenu?
2: Elle est un drag queen, elle fait beaucoup de comédie, elle est incroyable.
1: Super. Un peu tout partout, hein?
2: Un peu tout partout.
1: Ça va à la télé, dans les médias, dans les...
3: At Sammy, c'est ça?
2: Sammy André.
3: Sammy André, OK.
1: Excellent. Ton ou ta franco-manitobaine préférée?
2: Je trouve que c'est peut-être un peu cliché de dire Louis-Riel, alors je vais dire un shout-out à Jean Boily, la raison pour faire Saint-Boniface, il y a tellement d'arbres tout partout. L'une des choses, de mes choses préférées de cette partie de la ville.
1: Il a planté des arbres?
2: Planté beaucoup lots of advocacy pour les arbres.
3: Pour garder notre beau canapé d'arbres qu'on a.
1: La revendication, un de nos mots préférés à Canadian Parents for French. Advocacy, revendication. Ça qu'on fait beaucoup de travail à ce niveau-là avec les gouvernements, les conseils scolaires, etc.
3: Pour promouvoir le bilinguisme.
2: Et les arbres.
3: As-tu un commerce ou un resto, un magasin ou préféré que tu peux servir en français?
2: Alors, je viens tout juste de venir de Tallgrass Prairie sur la Seine, qui est juste comme une petite marche d'ici. Et je m'ai fait servir en français. C'était vraiment bon.
1: Excellent. As-tu un item préféré de Tallgrass Prairie?
2: J'ai pris la mini baguette quand j'étais là. Excellent. Mais j'ai aussi eu un jeu de mangue et de pommes que j'ai vraiment aimé.
1: Des bons cinnamon buns là-bas aussi.
2: Oh, yeah, ça aussi. Et apple chips.
1: Ok.
3: Non.
1: La prochaine fois que je vais, je vais essayer ça, je pense. Mm. Puis une personne qui t'a marqué dans ton parcours francophone?
2: Je vais dire ma mère, Sylvie Laurencel Vermette, elle est la raison pourquoi je parle le français, elle est la raison pourquoi je parle pas. J'ai pas parlé l'anglais jusqu'avant comme 5 ans. Elle m'a vraiment poussée à parler français. J'ai grandi à Saint-Adolphe. Il y a une école là, mais je suis allée à Gabriel Roy pour ma prime maternelle, à Noël Richot et comme l'étouffée pour mon éducation. Ensuite, à Léo Rémillard, même si c'était vraiment hors du chemin, parce qu'elle voulait faire certain que que mon éducation se fasse en français. Alors, pour ces raisons-là, elle est la personne la plus importante et elle m'inspire encore aujourd'hui de continuer mon parcours en français.
1: Excellent. Fait qu'à la maison, ça se passe en français, en anglais, les deux?
2: Un mélange ici et là. Parfois, c'est plus facile à dire comme « viens ici » ou comme n'importe quoi en français que juste dire en anglais.
3: Yeah, excellent. C'est la première chose qui vient au cerveau aussi.
1: Mm-hmm.
3: C'est ça, des
1: fois. Je trouve ça comme intéressant. Quand ta mère se fâche, est-ce qu'elle se fâche en français ou elle se fâche en anglais?
2: Ça dépend. Et il y a beaucoup de recherches sur là aussi qui m'intéressent beaucoup. Que normalement, quand c'est des moments de haute émotion, tu switches à la langue qui te fait conforter le plus. Et normalement, ça, c'est la langue que tu apprends comme jeune. Et, n'importe quand. Well, elle se fâche pas beaucoup. Mais, oui, quand c'est des moments émotionnels, c'est toujours français en premier.
1: Bon, si moi je me fâche, comme assez rarement, mais en français. Mm-hmm. Joël? Tabarnak! As-tu le droit de dire ça à la radio?
2: Tabarouette.
1: C'est oui. Ça, excellent, c'est beau. As-tu d'autres commentaires ou choses qu'on voulait discuter?
3: Non, mais merci d'être avec nous aujourd'hui. Puis je pense que pour nous, c'est juste important de promouvoir le français, le bilinguisme. Et s'il y a des parents qui sont un peu sur le fence, est-ce qu'on devrait mettre leurs enfants en immersion, en français, ou est-ce qu'on devrait peut-être suivre le système scolaire anglophone? Qu'est-ce que tu dirais à ces parents-là au sujet de l'importance de prendre de leur éducation en français?
2: Il y a beaucoup de mythes autour du bilinguisme qui sont très comme « Oh, ça va causer des retards cognitifs. Oh, ça va causer quelque chose. Ils vont pas faire meilleur que leurs amis de classe qui sont monolingues. Faire son éducation dans un environnement bilingue, c'est la façon la plus effective de garder le bilinguisme et de le pratiquer autant possible. Non seulement dans un système éducatif qui est important, oui, mais quand tu associes toute ta langue à le système éducatif, ça devient quelque chose qui est comme, it's a chore at that point for your kid. Ça, c'est quelque chose qui m'a vraiment touchée quand j'ai commencé mon projet de recherche en bilinguisme, que j'ai réalisé beaucoup que le français, c'est une langue éducative à moi. À un certain point. Alors, je voulais faire certain que ça soit une langue que j'utilise à chaque jour. Dans un système où, like, je vais jamais dire, like, don't put your kid in an immersion system. Si c'est meilleur pour eux, c'est meilleur pour eux. Mais le fait, c'est que tu dois pratiquer ta langue hors de seulement ce système. Tu dois le pratiquer avec ta famille, tes amis, avec ta communauté. C'est la meilleure façon de non seulement garder ta langue, mais aussi d'être capable de communiquer communiquer d'une façon où you're not sounding like you're talking from a textbook all the time. C'est la façon que tu crées ta communauté et partie de ta communauté, c'est ton éducation.
1: J'aime que tu mentionnes que c'est important d'avoir des occasions à l'extérieur de la salle de classe, right? Mm-hmm. Quand, par exemple, moi, j'écoute mes matchs de hockey en français, les matchs des Canadiens de Montréal. Puis moi, ça m'aide un peu à détruire ces barrières, que c'est une langue académique. Mais écouter la musique en français, c'est une autre façon. Y a-t-il d'autres manières que tu suggères pour garder son français en vie?
2: Aller à des établissements que tu peux parler en français, 100%. Voyage, ça c'est peut-être hors de ton budget, mais whatever, ça c'est une façon de vraiment, vraiment appliquer ta langue. Je suis allée à la France il y a comme 2 années et c'était très, très intéressant de voir la réaction des Français à mon français. Mm-hmm. Non seulement ça, mais comme communiquer avec des amis, trouver des choses en ligne dans la langue de ta préférence. J'ai un ami tout de suite qui est en train de lire Les Misérables entièrement en français. Chaque livre, les comme 18 millions de pages. Mais elle a fait exprès de le lire en français parce que ça, c'est la langue originale de Les Misérables. Mm-hmm. Moi, je viens d'acheter Le Comte de Monte Cristo en français pour lire parce que ça va être... Mais comme... C'est encore quelque chose que j'ai fait exprès à faire. So, il y a beaucoup de façons de trouver, de communiquer dans ta langue française que peut-être tu ne peux pas trouver quelque part d'autre.
1: C'est fait, ça. Si les gens veulent te rejoindre, as-tu une manière de te rejoindre? Par courriel, par LinkedIn, Instagram, c'est quoi la meilleure manière?
2: Je suis en train de tout set up ça tout de suite. Je suis une personne assez privée. So, en ligne, tu me trouver sur Instagram, peut-être. À East Vermont, parce que Céleste.
1: J'aime ça, Céleste.
2: Ensuite, pour courriel, si vous voulez m'envoyer un message, je suis eastvermont@gmail.com pour si vous voulez. Yeah.
1: Excellent. Mais j'ai bien hâte de voir la continuation de ton étude. Puis, chose à ajouter?
3: Non, merci beaucoup d'être avec nous.
1: Yeah, super. Alors, on se voit la semaine prochaine, on s'entend la semaine prochaine pour la chronique bimensuelle, tous les 2 semaines, jeudi matin. Puis, on se revoit dans 2 semaines pour notre émission de Canadian Parents for French sur Envol, notre heure de programmation. Excellent. Bien, bonne journée, merci beaucoup.
2: Yeah, merci Céleste. Merci beaucoup de m'avoir.
1: Excellent. Bonne journée.

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7: Ici Zach Langlois et voici votre bulletin de l'Association des radios communautaires de l'Ouest et des territoires. Au fédéral, la ministre de l'Immigration, Lina Diab, a ordonné une enquête après l'envoi de courriels demandant à des personnes de remettre leurs documents de citoyenneté, dont des passeports. L'incident lié à des demandes de citoyenneté par filiation touche quelques dizaines de personnes et a mené au réexamen de 4100 dossiers approuvés sous une nouvelle loi. Certaines personnes ont d'abord vu leur citoyenneté remise en question, puis rétablie après vérification. La ministre affirme que les dossiers sont examinés et que les droits des personnes concernées sont maintenus durant l'enquête, tout en promettant transparence et sérieux. Au Manitoba, à Winnipeg, une rencontre ministérielle

Ministre de la Saskatchewan pour dénoncer la lenteur des négociations. Sans convention collective depuis 2023, ils exigent une amélioration des conditions de travail, jugeant le processus le plus long de l'histoire du secteur. Le syndicat presse le gouvernement, tandis que le ministre de la Santé, Jeremy Cockerill, propose une rencontre en juillet. Le premier ministre, Scott Moe, n'a pas commenté directement. L'Alberta lance une nouvelle stratégie de lutte contre le cancer, accompagnée d'un investissement de 1,2 milliard de dollars sur 3 ans. Le plan vise à améliorer l'accès aux soins, réduire les temps d'attente, renforcer les effectifs et assurer une meilleure équité entre les régions urbaines, rurales et éloignées. Une partie de 223 millions de dollars sera versée à Cancer Care Alberta. Le gouvernement anticipe une hausse de 38% des cas d'ici 2040 et la stratégie comprend 5 axes. Prévention, qualité des soins, innovation, durabilité du système et formation de personnel. Un partenariat de 800 millions sur 8 ans soutiendra aussi la modernisation des équipements et la recherche. En Colombie-Britannique, des caméras infrarouges utilisées par un expert en qualité de l'air révèlent des émissions importantes et invisibles à l'œil nu provenant de l'usine de gaz naturel liquéfié Canada à Kitimat. L'analyse de torchage montre des rejets de gaz dépassant parfois les limites autorisées jusqu'à 18 fois en avril 2026. L'entreprise affirme que le torchage est normal lors des opérations et la régie provinciale juge l'impact sur la qualité de l'air faible. Toutefois, des experts et professionnels de santé s'inquiètent de polluants potentiellement toxiques et des effets sur la population locale, demandant une évaluation sanitaire indépendante. Dans le Grand Nord, le gouvernement fédéral a annoncé que 3 projets pourraient être désignés d'intérêt national, dont une route dans la vallée du Mackenzie et un projet de route et de port en eau profonde à Grays Bay, dans le Grand Nord. Ce statut permettrait d'accélérer les évaluations environnementales et les permis. La route du Mackenzie relierait des communautés éloignées des territoires du Nord-Ouest et renforcerait l'accès aux ressources et à l'Arctique. Ottawa insiste toutefois sur la nécessité de consultation avec les communautés autochtones. Le projet suscite des réactions partagées. Certains y voient des retombées économiques, d'autres s'inquiètent de l'impact sur les droits territoriaux. Une décision finale est attendue à l'automne. De nouveaux orages ont provoqué une 30aine de feux de forêt au Yukon et au territoire du Nord-Ouest. À Yukon, 21 nouveaux incendies, surtout causés par la foudre, ont été détectés principalement près de Dawson, dont plusieurs déjà maîtrisés. Au territoire du Nord-Ouest, 8 feux ont été recensés sans menace immédiate pour les communautés. Le plus important près de Norman Wells atteint 15 788 hectares et mobilise des ressources aériennes et terrestres. Les autorités surveillent et interviennent activement. Au sport en Saskatchewan, les Rough Riders ont terminé 2025 avec un déficit de 157 000 $ malgré leur victoire de la Coupe Grey. Les revenus ont augmenté, mais les dépenses ont aussi fortement grimpé. En Alberta, les Stingers d'Edmonton battent le Mamba de Saskatoon 115 à 108 dans un match serré au SaskTel Center. Le prochain match des Stingers d'Edmonton, c'est ce samedi 28 juin face au Mamba de Saskatoon au Edmonton Expo Center. En Colombie-Britannique, le Canada s'incline 2-1 face à la Suisse et termine 2-0 du groupe B, mais se qualifie pour les 16e de finale du mondial, une première historique. Ils affronteront l'Afrique du Sud dimanche à Los Angeles. 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
1: Bon, la Voix des Prairies avec James Olivier. Aujourd'hui, on a notre émission en extérieur. Et puis, j'ai la chance de recevoir deux personnes importantes et intéressantes en même temps aujourd'hui avec nous. Bonjour, James Olivier, comment ça va?
2: Bonjour, Christian. Bonjour aux auditeurs. Ça va très bien. Donc, c'est un plaisir pour moi d'être là aujourd'hui à l'école La Voix des Prairies pour cette émission spéciale.
1: Exactement. Et puis, pour cette émission spéciale, comme on l'a dit, on a des personnes intéressantes avec nous qui ont beaucoup de choses intéressantes aussi à nous dire. Il s'agit de Emmett Collins, c'est le chasseur Fini. Bonjour messieurs, bonjour Emmett, comment ça va?
3: Bonjour, ça va très bien, merci.
1: Très très content de vous avoir. Et puis Emmett, qu'est-ce que vous faites, c'est quoi votre rôle exactement au sein de l'école La Voix des Prairies?
3: Je suis père de deux étudiants en deuxième année en maternelle et je suis aussi président du comité scolaire.
1: Alors, le président du comité scolaire, aujourd'hui, on a quelque chose qui se prépare. On a une sorte de petite fête, un barbecue. Est-ce qu'on peut parler un peu plus de ça?
3: Oui, c'est une célébration de fin d'année qui rassemble la population de l'école et toutes les familles. C'est ouvert aux grandes familles. Et puis, il y a des activités, il y a des chambres gonflables, il y aura des maquilleurs. C'est vraiment juste une chance de se découvrir. Et puis de célébrer le fait qu'on est arrivé à la fin d'une autre année scolaire.
1: Exactement. La fin d'une autre année scolaire, donc il dit que tu as une question pour vous.
2: Alors c'est le président du comité des parents, c'est ça?
3: C'est ça. Oui.
2: Donc est-ce que vous pouvez nous dire un peu comment a été la préparation tout ça pour organiser cet événement d'aujourd'hui?
3: Elle a été assez longue. Ceux qui ont déjà planifié un tel événement savent que ça commence, la planification commence des mois à l'avance. Alors, on a eu une discussion de qu'est-ce qu'on a fait l'année passée, les dernières années, qu'est-ce qu'on aimerait répéter, quelles sortes d'activités, est-ce que les familles on a aimé. Et puis, évidemment, on doit toujours prévoir pour la météo. Heureusement, on a une très belle journée aujourd'hui. Donc, c'est toute une affaire planifiée. Et puis, je sais que l'école avait un comité du barbecue qui a aussi fait beaucoup de travail.
1: Exactement. Beaucoup de travail, de préparation et tout le reste. Justement, par rapport à toute cette préparation-là, c'est quoi, qu'est-ce qui est votre plus grand défi, justement, dans cette organisation-là? C'était plus les parents que les enfants ou est-ce que c'était plus les enfants que les parents?
3: Heureusement, nous, sur le comité scolaire, on a moins à traiter des problèmes avec les enfants. Monsieur Chakret pourrait parler de ça. Je pense que c'est juste, avec un grand événement comme celui-ci, le grand défi, c'est qu'il y a plusieurs parties qui bougent. Juste par exemple, aujourd'hui, j'ai eu à courir acheter une canne de gaz pour le générateur, pour le salle gonflable, parce qu'on a réalisé qu'on n'avait pas une rallonge. Mm-hmm. Donc, c'est ce type de détails logistiques que ça prend toujours beaucoup d'attention dans les jours avant l'événement.
1: Exactement. Et puis, aujourd'hui, on est au jour, justement, de l'événement. Qui est sur le point de débuter officiellement. Quelles sont vos attentes? Est-ce que c'est quelque chose que vous avez déjà fait dans le passé? Est-ce que vous voulez que ce soit encore plus grand au fur et à mesure des années? Quelles sont vos attentes justement par rapport à ça?
3: Nos attentes sont que tout le monde s'amuse, ou la majorité d'ailleurs. Mais, et forcément, l'événement grandit simplement par le fait que l'école grandit. Alors, l'école est ouverte en 2020 avec une classe de maternelle et puis a progressivement ajouté une classe à chaque année. Donc, en principe, l'école est maintenant au niveau d'avoir le maximum de classes qu'elle aura en sixième année. Mais c'est toujours valorisant de voir l'agrandissement de la population étudiantine et puis l'intérêt des parents.
1: Exactement. L'intérêt des parents et puis le poids qui grandit, je pense que c'est une question.

0: Oui, alors, quel est le véritable rôle du comité des parents?
1: Le rôle du comité des parents, des fois, je me sens comme si c'est prélever des ponts. Et n'importe qui a siégé un comité de parents dirait probablement la même chose. Mais c'est vraiment c'est de voir quel appui on peut donner à l'école. Alors, c'est pas, on n'intervient pas dans l'enseignement, c'est pas notre rôle. C'est de voir comment est-ce qu'on peut rassembler les parents pour pouvoir améliorer l'école de grande et de petite manière. Par exemple, l'année dernière, on a acheté un deuxième fourneau pour la cuisine parce qu'il y avait qu'un fourneau qui avait la place pour une autre. Cette année, on a mis beaucoup d'efforts sur l'achat de poteaux pour des filets de soccer. C'est ce type de projet petit, assez raisonnable, et puis aussi on fait des demandes pour des grands octrois, mais ça tombe pas du ciel. Alors c'est un travail de longue haleine sur plusieurs années souvent, mais c'est via ce type de comité que ça se passe.
0: Exactement. Puis vous avez dit que vous n'êtes pas du côté de l'enseignement, mais pour cela on a M. Chaker qui est avec nous. Alors on va essayer d'avoir quelques mots justement de M. Chaker. M. Chaker, d'abord, bonjour et puis bienvenue au micro de Envol 91.
2: On est très très honoré de pouvoir vous avoir. Et puis on aimerait d'abord savoir c'est qui M. Chaker.
3: Bonjour tout le monde. Merci pour votre invitation. Alors, moi, je m'appelle Chaker Toumi. Je suis l'enseignant de 6e année à l'école Voix des Prairies. Et actuellement, on est au dernier jour de l'année scolaire. Et à cette occasion, on célèbre la fin de l'année par cette fête, ce barbecue qu'on appelle ça. Et qui rassemble la communauté des élèves et les parents, les enseignants aussi, et la grande famille qui entoure l'école. Mm-hmm. Voilà.
0: Et donc, vous, aujourd'hui, on arrive techniquement à la fin de l'année scolaire. Je ne sais pas si vous avez dit techniquement ou officiellement à la fin de l'année scolaire. C'est quoi votre bilan personnel de l'avancement de cette école? Je ne sais pas si vous êtes là depuis le début, quand il y avait une seule classe, mais vous qui voyez les choses au quotidien, comment ça se présente?
3: Alors, j'ai eu la chance de voir cette école s'agrandir et prendre l'ampleur qu'elle a aujourd'hui. Je me rappelle très bien en 2020, lorsqu'il y a eu l'ouverture, et c'était une petite école qui a été rachetée, c'était une école privée, et par la suite, la DCFM a fait l'acquisition, on a commencé avec une petite classe, et aujourd'hui on est à notre plein potentiel, comme l'a dit Monsieur Hélène. Moi, j'ai la chance aujourd'hui d'enseigner les élèves qui sont à leur dernière année. Alors, on a certains élèves qui ont commencé leur première année à cette école et qui graduent demain. On aura la cérémonie de graduation demain. On est en pleine préparation. Donc, c'est une grande satisfaction de voir que dans notre quartier et que voir surtout aussi que la francophonie s'étale de plus en plus autour de la ville. On n'est plus dans les endroits historiques ou comme Saint-Boniface ou Saint-Vital, mais la francophonie s'épanouit, s'étale dans la ville. Donc c'est toujours un moment excitant de voir qu'aujourd'hui, comme étant enseignant et aussi parent, parce que j'ai un enfant aussi qui est scolarisé dans cette école, de voir que les choses progressent et qu'aujourd'hui, on arrive à vivre pleinement notre francophonie au sein de cette école.
0: Justement, parce que quand on est arrivé, j'ai dit aussi pareil à Denis, j'ai dit « Ah, oh, la DCFM est représentée ici » parce qu'il y a beaucoup de personnes, par exemple, francophones qui savent pas qu'il y a une école francophone ici parce qu'on ne s'attend pas forcément qu'il y ait une école francophone à tout le monde.
4: Ah.
0: Qu'est-ce que vous voulez?
4: Oui, alors j'ai une question pour M. Toumi. C'est que l'école organise aujourd'hui un barbecue pour sa fermeture, la clôture de l'année scolaire. Et est-ce que vous pouvez nous dire un peu quelle a été la réaction des élèves quand on leur a annoncé la nouvelle, qu'on allait organiser un barbecue?
3: Alors, on peut dire que c'est une coutume pour notre école de donner ce genre d'activité en fin d'année pour célébrer, clôturer l'année dans un esprit convivial. Et les élèves aussi mettent leurs mains à la pâte parce que eux ils ont aussi ils contribuent, parce que c'est un projet entrepreneurial aussi. Alors ils font une création d'un produit et qu'ils vont vendre aussi, et alors Et c'est l'aboutissement de tous leurs efforts, c'est la collecte de fonds qu'on va faire à la fin. Et ça va nécessairement leur faire plaisir de voir qu'ils ont contribué, ils ont retourné un peu de ce que l'école leur a donné. Parce qu'on va faire des bonnes ventes, parce qu'on a fait de bons produits, on s'est investi et on a fait de bonnes présentations. Derrière, on va avoir plus d'argent et ça va aller dans la bibliothèque ou dans d'autres activités de l'école. Donc c'est toujours très intéressant, on met bien l'accent là-dessus. Et c'est une autre façon aussi de les responsabiliser, c'est un aspect de notre enseignement aussi. C'est que toujours faire le parallèle avec la vie de tous les jours. On n'enseigne pas que des notions théoriques, mais on essaie de les projeter dans la vie de tous les jours. Alors, si demain tu veux gagner ta vie, ben, il faudrait que que tu saches comment, c'est quel est le processus, qu'est-ce qu'il faut faire. Ben, tu dois pouvoir avoir des habiletés, tu dois avoir des connaissances, et tu dois aussi avoir de la persévérance et t'essayer. Tu vas peut-être te tromper, peut-être ça ne va pas marcher, on ne va pas avoir une grande collecte, ce que je n'espère pas, mais on va apprendre à chaque fois de nos erreurs.
0: Exactement. Voilà. On est à la sixième année de l'école Valécoli et puis on est à la sixième année aussi de plus vous enseigner. C'est quoi vos espérances pour l'année prochaine?
3: Alors, je ne suis pas à ma sixième année, mais ce que moi...
0: Je veux dire, vous êtes enseignant à la sixième année.
3: Je comprends. Je comprends. Yeah. Alors, j'espère que l'école continuera de prospérer. J'espère qu'on attirera de plus en plus de clientèle. Que le monde aussi puisse continuer à nous faire confiance. On a un comité de parents qui est formidable, qui me l'a dit M. Emmett tout à l'heure. Ils font un travail en coulisses qu'on ne voit pas. Et ça parce qu'on croit tous en ce projet-là et eux, ils nous aident efficacement. Donc, on aimerait attirer plus de clientèle. On aimerait bien aussi continuer à offrir plus de services, d'équipements peut-être pour notre école, une bibliothèque beaucoup plus imposante, je dirais, beaucoup plus garnie. Donc ce sont mes espérances pour l'année prochaine. Donc,
0: beaucoup d'espérance et puis en tout cas le mot qui rejoint tout ça c'est de la positivité. On voit qu'il y a beaucoup de choses positives qui sont en train d'évoluer. James Fidivien, on a eu le plaisir de rencontrer, de discuter avec Emmett Collins et Shaker Kimmich. On aura l'occasion de discuter avec encore d'autres personnes qui sont autour de l'école La Voix des Folies dans cet épisode spécial fait en direct. Merci.
4: Merci.
3: Merci à vous.
0: Merci beaucoup.
3: Vous en prie. Ah, vous étiez magnifique. Merci, Yvette.
0: J'enregistre ça rapidement. Okay.
3: Ça s'épingle.
2: Voilà. Merci.
0: Là, si vous avez besoin de l'aide, si vous pouvez nous approcher, vous êtes noir, comment vous orienter vers l'aide. Si vous pouvez être ici, vous allez vous déplacer.
2: Si on peut avoir deux élèves,
0: vous pouvez vous bouquer notre entrevue. Et puis, ce sera un petit peu.
5: Merci, monsieur. Au plaisir.
0: Vraiment très gentil. Merci.
4: Une question que j'ai vous ai pas posée, mais que je pense que vous n'êtes pas la personne idéale. Mais c'est concernant, après la sixième année, les élèves vont à l'école des SFM Saint-Boniface, c'est ça, l'école intermédiaire.
0: La première école de ce genre, c'était exactement. Ouais. On était supposés aller jusqu'à la sixième année.
4: Oui. Ouais.
0: Mais nos ambitions s'arrêtent là jusqu'à la sixième année, et eux, ils s'envoient la faire du
4: ouais.
0: Ça viendra, c'est là.
4: Mais quand même, vous avez un grand bâtiment, parce que si je compare par rapport à l'école de la Boucle, c'est une voiture, je pense que ici, c'est plus grand.
5: Bien que la Boucle vient de la Saint-Michel,
4: parce qu'avant, il n'y avait pas gymnase. Ils ont inauguré ça. Cette année, j'ai été là. Ouais. Et puis, il y a des nouvelles classes qui sont ajoutées. Mais c'est petit, il n'y a même pas de cours comme on a à Nirenko ici.
5: Oui, il y a même
0: pas de cours. Ouais. C'est un grand
4: avantage.
3: Merci, monsieur Emmett.
0: À plus tard.
4: Ciao.
6: nous sommes toujours en direct de l'école La Voix des Prairies, moi et Christian Dibi, pour cette émission spéciale organisée dans le cadre d'un événement assez particulier, Christian, puisque l'école organise une barbecue pour sa fin d'année, pour la fin d'année scolaire. Donc, nous avons avec nous deux élèves, Alexia et Adam. Donc, bonjour.
7: Bonjour.
6: Comment ça va, Alexia?
7: Ça va bien.
6: Donc, tu es élève en quatrième année. Donc, aujourd'hui, tu es là pour participer à cette activité ô combien importante pour toi, j'imagine. Qu'est-ce que tu peux nous dire par rapport à ta présence ici aujourd'hui à cette activité?
7: J'aime beaucoup manger. Ici, il y a des hot dogs et on peut acheter beaucoup de choses.
6: Il y a des hot dogs, on peut acheter beaucoup de choses, c'est-à-dire donc il n'y a pas que des trucs à manger, Christian, si je comprends bien, il y a des choses à acheter aussi. Et qu'est-ce que tu vas acheter aujourd'hui?
7: Ben, il y a des tortues qui sont crochetées et puis il y a de la limonade, etc.
6: Mm-hmm. Donc c'est ta première participation à cette activité?
7: Non, je fais ça pour 2 années, je pense, maintenant.
6: Ok. Alors, pour les années passées, quelle comparaison peux-tu faire par rapport à cette année? Est-ce qu'il y a beaucoup plus d'engouement, plus de produits à déguster cette année par rapport à l'année dernière?
7: Oui, il y a plus.
6: Et toi, Adam, et avec quel sentiment tu participes à cette activité?
8: Bonjour tout le monde. J'aimerais dire que cette activité est l'une des meilleures de l'année. Il y a beaucoup de choses, il y a à manger, il y a des choses que tu peux acheter, il y a du plaisir, il y a de la joie avec tes amis. Donc il faut profiter de la vie des fois.
6: Il faut profiter de la vie, Christian, tu entends bien. Je ne sais pas si, Christian, tu as une question pour Adam.
2: Moi, j'aimerais juste te demander, est-ce que ton année scolaire s'est bien passée et puis est-ce que tu es content d'avoir fini l'année scolaire?
8: Oui, sûrement mon année scolaire s'est bien passée. Des fois, il y a eu des hauts et des bas, mais j'ai su les surmonter. Et oui, merci.
6: Donc, c'est ta dernière année à l'école, puisque tu es en sixième année. Et pour la septième, où est-ce que tu vas?
8: Je vais à la nouvelle école Saint-Boniface.
6: Ah, tu es content?
8: Oui, bien sûr, parce que j'aurai mes amis avec moi.
6: Ah, ok, ça c'est une bonne nouvelle pour toi, puisque tes amis vont aussi à l'école des SFM Saint-Boniface. Donc, tu ne seras pas... Et te sentir dépaysé, donc tout ça. Mais et toi, Alexia, et dites-nous, qu'est-ce qui t'a le plus marqué durant cette année scolaire?
7: Comme Adam, moi aussi, je pense que mon année scolaire est allée bien passer.
6: Là, tu es en quatrième année. Dans 2 ans, tu vas quitter l'école pour aller dans une autre école. Donc, tu as déjà une école en tête.
7: Je crois que c'est l'école Saint-Boniface aussi.
6: La nouvelle école des SFM de Saint-Boniface.
7: Avec 2 années, oui.
6: Donc, tu penses que tu vas retrouver tes amis là-bas?
7: Oui, je crois.
6: Et Christian, tu as une question pour Alexia?
2: Moi, j'ai une question. Qu'est-ce que tu comptes faire cet été?
7: Aller à Newfoundland, peut-être aller à la plage comme... avoir du fun.
6: Est-ce que vous avez un message pour vos camarades, pour les auditeurs?
7: Oui.
0: Vas-y.
7: J'aime mes amis.
0: Alexia aime ses amis. Et toi, Adam?
8: J'ai quelque chose à dire. Et c'est l'avenir nous poursuit et continuer à être respectueux, à ne pas avoir d'attitude, à être gentil avec les autres parce que vous avez une seule vie et c'est tout.
6: Alors, j'ai une dernière question pour toi, Adam. Donc, tu es en sixième année, tu vas quitter l'école et après, oh, tu es là depuis la maternelle, si je comprends bien. Et ça va te manquer?
8: Ok, cette école va pas vraiment me manquer. Mais je ne pourrai jamais l'oublier parce que c'était une partie de ma vie au Canada. Ça ne va pas vraiment me manquer, mais ça va sûrement me marquer. à cause de mes amis, les enseignants, et c'est tout.
6: Donc, tu comptes garder des liens avec l'école?
8: Oui, parce qu'il y a ma sœur ici. Elle va sûrement venir. Elle va continuer dans cette école en troisième année.
6: Alors, merci à vous deux, merci Alexia, merci Adam, et d'avoir répondu aux questions de Envol, d'avoir participé à cette émission spéciale et depuis l'école La Voix des Prairies.
7: Merci.
8: Merci, portez-vous bien.

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